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1: 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Nous sommes ainsi arrivés à la dernière émission sur Mayotte. Et j'espère avoir pu vous faire connaître un petit peu mieux cette île. Parce que comme je l'avais dit tout au début, la première chose qui m'a frappée, c'est de voir que les Français de métropole connaissaient un petit peu la Réunion, mais pas du tout Mayotte. Et donc j'ai eu cœur à vous montrer un certain nombre d'éléments, pas simplement le décor, c'est-à-dire les baleines, les tortues, l'Afrique avec sa chaleur, ses cocotiers, ses plages, mais aussi, hélas, l'envers du décor. Parce que Mayotte a vraiment deux faces. Une face très touristique, qui n'est pas encore bien exploitée, et une face beaucoup plus difficile. C'est pour ça, l'envers du décor, c'est cette économie qui a quand même beaucoup de difficultés. Tous ces jeunes, hein, puisque une immense partie de la population est jeune, avec des problèmes au niveau de la scolarisation, des problèmes au niveau de la santé, parce que progressivement, il faudrait que ça soit les mêmes normes que sur la métropole, mais j'ai bien vu en me promenant que ce n'était pas tout à fait ça, puisque la santé est quand même liée aux conditions de vie, pas simplement aux soins. Et puis, bien sûr, la situation de la femme, avec un peu d'espoir, mais quand même une situation encore bien difficile. Même si petit à petit les lois changent, et j'espère, et ça c'est vraiment un vœu, que petit à petit Mayotte pourra prendre son essor ou un meilleur tournant, même si les acteurs sociaux n'ont pas l'air très très positifs. Et en fin de compte, pour terminer, je vais vous parler de la départementalisation, puisque c'est porteur d'espoir et aussi porteur de difficultés.

Très rapidement, lors de mon voyage à Mayotte, on m'a parlé de la départementalisation, des avantages et des inconvénients. Donc, tout au début de ces émissions, je vous avais dit que Mayotte était devenue le 101e département. Au départ, venant de métropole, moi je pensais que cela ne pouvait être qu'une avancée pour Mayotte. Mais petit à petit, lors de mon séjour, j'ai entendu des voix dissidentes. J'ai vu qu'il pouvait y avoir des craintes et difficultés nouvelles que pouvait entraîner ce nouveau statut. Un responsable de l'action sociale à Mamoudzou m'a dit que les Mahorais ne voyaient que la pointe de l'iceberg. Les avantages, c'est-à-dire le SMIG aligné sur la métropole, le RSA et d'autres droits. Mais il ne voyait pas les inconvénients, c'est-à-dire le cadastre allait se mettre en place et qu'il y aurait des taxes, notamment les taxes foncières, taxes d'habitation, qui vont peser très très lourd pour une population déjà très très appauvrie. Donc j'ai voulu en savoir un petit peu plus. Tout d'abord, qu'est-ce que signifie la départementalisation? Et que Mayotte soit devenue donc le 101e département français en 2011. En théorie, cela devrait apporter du changement positif. Les normes juridiques de Mayotte doivent progressivement s'aligner sur les départements de la métropole. Ce processus pouvant s'étaler sur une vingtaine d'années. Donc cette départementalisation permettrait ainsi aux Mahorais de bénéficier de minima sociaux et aussi des fonds européens. Et lorsqu'il y a eu un référendum, 80% de la population a dit oui pour devenir donc un département. Quelques voix dissidentes ont bien pointé que cela pourrait entraîner des conséquences négatives et ont rappelé les revendications de l'Union des Comores, dont fait partie Mayotte, qui voudrait que Mayotte se rattache aux Comores. Revendication d'ailleurs appuyée par l'Union africaine. Alors je me suis bien demandé quel problème ça allait poser. Alors tout d'abord, cette histoire de cadastre. En fin de compte, beaucoup de Mahorais ont construit leur maison sur des terrains qu'ils n'ont pas achetés puisqu'il n'y avait pas de cadastre et que c'était l'ancienne loi. Et maintenant, on leur demande de payer le terrain sur lequel ils ont construit leur maison. Et bien sûr, les taxes qui y sont afférentes. Mais cela entraîne de grandes, grandes difficultés parce que la plupart des Mahorais ont un niveau de vie très, très bas. Et d'ailleurs, en 2011, il y a eu un mouvement social qui a ébranlé l'île pendant plusieurs semaines. Et cela a révélé l'envers du décor de la départementalisation. Il y a eu des revendications contre la vie chère et contre les expulsions des maisons et des terrains sur lesquels les Mahorais habitent depuis plusieurs générations.

j'ai rencontré un Mahorais très revendicatif qui m'a parlé de la face cachée de cette départementalisation. Il a dit que les Mahorais seront de plus en plus spoliés et qu'ils sont maintenus dans un état de post-colonisation. Il m'a dit que les plus grandes entreprises de l'île appartenaient en fin de compte à des Français de métropole et que les salaires sont très très bas, alors que les salaires des fonctionnaires et notamment les gens qui viennent de la métropole pour quelques années, ces salaires-là sont très très élevés et ça entraîne une concurrence déloyale dans tous les domaines, notamment pour l'achat des terrains. Et puis ces salaires élevés de cette petite minorité entraînent une augmentation du coût de la vie. J'avais vu, il est vrai, très rapidement, que la nourriture était beaucoup plus chère qu'à La Réunion et beaucoup plus chère qu'en métropole. Et ce Mahorais regrettait beaucoup que la départementalisation ne soit pas suivie d'un développement des différentes structures économiques, les écoles, les logements, les équipements médicaux, pour avoir en fait une vraie égalité. À l'instabilité sociale s'ajoute aussi un flou juridique sur un certain nombre de domaines. Donc il y a la mise en place d'un état civil, mais c'est difficile parce qu'il n'y a pas de nom de famille. Et puis la justice, qui était jusqu'ici rendue par les cadis, c'est-à-dire les magistrats musulmans, sera de moins en moins possible et légale. La polygamie est interdite depuis 2005, mais en fin de compte, elle subsiste. Et enfin, l'âge minimum du mariage va être fixé à 18 ans et non à 15. Et petit à petit, on mettra en place les cadastres avec tous les problèmes que ça entraîne dont je viens de vous parler. L'autre problème qu'il faudra bien penser à résoudre, c'est les solutions à apporter à l'immigration. Donc je vous rappelle que 40% de la population n'a pas la nationalité française. Mais bien sûr, tous ces gens participent à l'économie de l'île, notamment dans l'agriculture et dans le bâtiment, tout ce qu'on appelle l'économie informelle. Et donc ce problème des clandestins augmente de plus en plus. Cette année, 25 000 personnes ont été renvoyées et aussi beaucoup de gens sont morts en essayant de venir dans des petites barques qu'on appelle Kwassa-Kwassa au niveau en prenant beaucoup de risques dans des conditions très très difficiles. Et enfin, le centre de rétention qui est dans une zone de non-droit, il n'y a pas d'hygiène, pas de place. Il n'est pas du tout aux normes dites françaises. Et donc c'est un paradoxe et un défi pour le gouvernement français d'améliorer petit à petit le sort de cette petite île, ce confetti dans l'océan Indien qui a été rattaché à la France. Voilà, et c'est sur ces conclusions, cette ouverture vers l'avenir. Hein. Chaque Mahorais espère que l'avenir sera meilleur et que la départementalisation petit à petit se mettra en place en leur apportant plus de positifs, plus que de négatifs. Mais vous voyez que j'ai entendu pas mal de craintes, alors que moi au départ, je pensais que ça ne pouvait être que positif. Voilà, c'est ma dernière émission, et je quitterai cette île avec, on pourrait dire, un sentiment mitigé. J'ai beaucoup apprécié l'accueil des gens. Bien sûr, tout ce qui est le décor, hein, c'est une île magnifique qui devrait vraiment s'ouvrir de plus en plus au tourisme. Mais je l'ai trouvée quand même très délaissée. Et j'espère vraiment avec les Mahorais que petit à petit, il y aura une amélioration et que la France permettra un développement à tous les niveaux.

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0: Bonjour à tous, l'essentiel de l'actualité. 37 départements restent placés en vigilance rouge aujourd'hui en raison de la canicule. Si les températures commencent à baisser sur la façade atlantique, Météo France prévient que l'épisode reste sévère et durable. La chaleur favorise aussi les incendies. Un feu très virulent s'est déclaré en Seine-et-Marne hier soir, près de l'autoroute A6 et a parcouru 300 hectares de végétation. Une quinzaine d'habitations ont été évacuées à ce stade. Le chauffeur du camion impliqué dans la mort d'une adolescente de 17 ans dans le Nord après les célébrations de la victoire des Bleus face au Maroc a été mise en examen. L'homme de 45 ans est poursuivi pour homicide involontaire aggravé par une conduite en état alcoolique et pour ne pas avoir porté secours à la victime. Il a été placé en détention provisoire. En Espagne, le bilan de l'incendie meurtrier en Andalousie s'alourdit. Il s'élève désormais à 13 morts après le décès d'une Britannique de 93 ans à l'hôpital. La victime souffrait de graves brûlures après avoir été touchée par le feu. Le feu, considéré comme le plus meurtrier depuis 40 ans dans le pays, laisse encore plusieurs disparus, dont une Française. Et puis en tennis, Yannick Sinner conserve sa couronne à Wimbledon. Le numéro 1 mondial a battu l'Allemand Alexander Zverev en finale en 4-7 après près de 4 heures de jeu. L'Italien remporte son 5e titre du Grand Chelem et son 2e Wimbledon consécutif.
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1: Bonjour à toutes et à tous, bienvenue à la chronique emploi recrutement de RGB. Je suis Jacques-Alexandre Reynard, votre expert en recrutement local du Mercato de l'Emploi. Aujourd'hui, je vais vous donner un conseil illustré par une sollicitation que j'ai eue récemment. Le filleul de ma femme est un jeune étudiant en première année dans une école de commerce. Il cherche un job et il a fait un CV. Il me demande conseil pour celui-ci. Comme vous pouvez vous en douter, ce CV était très succinct, avec pas d'expérience, puisqu'il n'avait jamais travaillé. En échangeant avec lui, je lui ai dit que l'important c'était de mettre en avant des choses concrètes qu'il avait faites, qui pouvaient témoigner de son implication, d'expérience passée, et de fait, de compétences qu'il a développées. Du coup, je le questionne pour savoir ce qu'il a fait d'important et de remarquable dans sa vie de jeune. Eh bien, cet exercice était assez fructueux, puisque figurez-vous qu'il a fait partie d'un conseil municipal de jeunes de sa ville et qu'ils ont proposé et budgété un projet de sécurisation de passage piéton. Il a aussi réalisé avec une association d'étudiants des bannières numériques et il a contribué à des collectes de fonds. Bien évidemment, je lui ai suggéré de mettre tout cela en avant dans son CV. Donc, mon conseil pour les jeunes qui veulent faire un CV qui n'ont pas ou peu d'expérience professionnelle, réfléchissez à tout ce que vous avez fait qui sort de l'ordinaire, car c'est cela qui vous caractérise et que vous pouvez mettre en avant dans un CV. Je vous donne quelques exemples. Participation à des actions bénévoles, aide aux devoirs, actions de quartier, entraînement de jeunes sportifs, réalisation artistique, participation à un concours de chant, réalisation de vidéos pour des réseaux sociaux, pratiques sportives en compétition, réalisation d'un voyage atypique ou éco-responsable, ou participation à un chantier de jeunes en France ou à l'étranger. Je suis sûr qu'en cherchant bien, vous aurez des choses à valoriser pour mettre dans votre CV. J'espère que ce conseil vous a été utile. À la semaine prochaine.
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1: Bonjour à tous, à la une de l'actualité, 37 départements restent placés en vigilance rouge aujourd'hui en raison de la canicule. Si les températures commencent à baisser sur la façade atlantique, Météo France prévient que l'épisode reste sévère et durable. La chaleur favorise aussi les incendies. Un feu très virulent s'est déclaré en Seine-et-Marne hier soir, près de l'autoroute A6, et a parcouru 300 hectares de végétation. Une quinzaine d'habitations ont été évacuées à ce stade. Et d'ailleurs, la canicule perturbe aussi la production d'électricité. 3 réacteurs nucléaires sont actuellement à l'arrêt en France et 7 autres tournent à puissance réduite. EDF explique ces mesures par la nécessité de limiter le réchauffement des cours d'eau et donc de protéger l'environnement. Le réacteur numéro 3 du Tricastin a lui repris un fonctionnement normal hier soir. Le chauffeur du camion impliqué dans la mort d'une adolescente de 17 ans dans le Nord après les célébrations de la victoire des Bleus face au Maroc a été mis en examen. L'homme de 45 ans est poursuivi pour homicide involontaire aggravé par une conduite en état alcoolique et pour ne pas avoir porté secours à la victime. Il a été placé en détention provisoire. En Espagne, le bilan de l'incendie meurtrier en Andalousie s'alourdit. Il s'élève désormais à 13 morts après le décès d'une Britannique de 93 ans à l'hôpital. La victime souffrait de graves brûlures après avoir été touchée par le feu. Le feu, considéré comme le plus meurtrier depuis 40 ans dans le pays, laisse encore plusieurs disparus, dont une Française. Une étude Ipsos dévoile que les 16-24 ans restent très attachés à la voiture. C'est un symbole de liberté, d'autonomie et de réussite sociale. Alex Gauthier.
2: Oui, l'étude révèle que 84% des jeunes rêveraient de posséder une voiture haut de gamme s'ils en avaient les moyens. C'est bien plus que les générations plus âgées. Le principal frein est financier. Entre le permis de conduire, le prix d'achat du véhicule, l'assurance et le carburant, beaucoup préfèrent attendre d'avoir une situation plus stable avant de passer le cap.

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Bonjour le Val d'Oise et bonjour le reste du monde. Bienvenue sur RGP 99.2. Nous sommes un lundi 6 juillet et on coupe les téléphones portables et on rembobine le calendrier. Nous sommes le lundi spatial et qui squattait le sommet des charts européens ce lundi-là ? Jamiroquai.

Derrière la ferveur de la Coupe du Monde et la pop acidulée, l'actualité de ce lundi 6 juillet 1998 est aussi marquée par une pointe de nostalgie qui traverse l'Atlantique. On apprend en effet la disparition à l'âge de 86 ans de Roy Rogers, le cow-boy chantant d'Hollywood. Il était une légende absolue du cinéma d'après-guerre, une icône qui a bercé des générations de spectateurs avec ses films de western pleins d'honneur et

Voilà pour notre escale de ce lundi 6 juillet 1998. La machine est recalée, les archives sont vérifiées. Demain, pour notre émission du mardi, nous changerons

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0: après les célébrations de la victoire des Bleus face au Maroc, a été mis en examen. L'homme de 45 ans est poursuivi pour homicide involontaire aggravé par une conduite en état alcoolique et pour ne pas avoir porté secours à la victime. Il a été placé en détention provisoire. En Espagne, le bilan de l'incendie meurtrier en Andalousie s'alourdit. Il s'élève désormais à 13 morts après le décès d'une Britannique de 93 ans à l'hôpital. La victime souffrait de graves brûlures après avoir été touchée par le feu. Le feu, considéré comme le plus meurtrier depuis 40 ans dans le pays, laisse encore plusieurs disparus, dont une Française. Et puis en tennis, Yannick Sinner conserve sa couronne à Wimbledon. Le numéro 1 mondial a battu l'Allemand Alexander Zverev en finale en 4-7 après près de 4 heures de jeu. L'Italien remporte son 5e titre du Grand Chelem et son 2e Wimbledon consécutif.
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1: Bonjour à tous. Choisir un déodorant ne se résume pas à une question de parfum ou de marque. Il s'agit surtout de comprendre comment fonctionne la transpiration et d'adopter les bons réflexes. Contrairement à une idée reçue, la transpiration ne sent pas mauvais en elle-même. L'odeur apparaît lorsque les bactéries naturellement présentes sur la peau dégradent la sueur. Un phénomène normal en somme. Sans oublier que la transpiration joue un rôle essentiel, celui d'emploi. Enfin, tester et observer. En cas de picotement, rougeur ou brûlure après quelques jours, il faut arrêter d'utiliser le produit. Quant à la forme, spray, bille ou stick, elle doit correspondre à votre confort. Les sprays sont pratiques et évitent le contact direct, mais peuvent irriter certaines peaux. Quant aux billes et sticks, ils sont souvent mieux tolérés, mais ils entrent en contact direct avec la peau et doivent rester propres pour éviter toute contamination bactérienne. Un bon déodorant est donc avant tout celui que votre peau tolère. Inutile de multiplier les applications ou de chercher des formules miracles. Une hygiène adaptée, un produit simple, peu parfumé et utilisé correctement suffisent dans la majorité des cas.
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5: J'éduque pas mes frères et sœurs, quelque part un petit peu aussi. Mais quand je suis avec eux, je peux leur faire écouter de la musique. Je me souviens quand je fais écouter du Rammstein à ma petite sœur, c'est amusant, parce qu'elle peut pas comprendre. Ça a beau lui plaire, pour elle, ça lui plaît parce que c'est ma musique. Elle me dit c'est la musique d'Armand, ça me fait plaisir parce que j'écoute de la musique avec Armand. Elle peut pas comprendre tout le sens, et c'est normal. J'aime bien être le grand frère dans l'histoire, parce que l'avantage du grand frère, c'est qu'il peut apprendre n'importe quoi à n'importe qui, on s'en fout, c'est pas son rôle. Il est pas là pour éduquer, il est là uniquement pour montrer une valeur d'exemple négative en tout cas. Mais j'espère que quand je serai plus vieux, si un jour j'ai des enfants, ou des nièces, des neveux, n'importe quoi, il y en a un qui se pointera et qui me dira ah, c'est moche que t'écoutes. C'est un bruit immonde et ça a aucune valeur. Et là, je pourrais le regarder et lui faire c'est pas ma faute si tu peux pas comprendre, t'es pas ouvert d'esprit. Et ça sera tellement amusant. Puisque finalement, je cherche pas à ce qu'on me comprenne. J'aimerais bien qu'on me comprenne, mais sans avoir à expliquer aux gens. Mais bien qu'ils me comprennent, j'aimerais bien qu'il y ait quelqu'un qui se pointe en face de moi qui fait bon, je t'ai compris, et qui disparaisse. Je recherche dans ma vie un décalage. Effectivement, le jour où un cheval avec des crinières roses et deux étoiles dans les yeux viendra me voir et me dirait Armand, je t'ai compris. Là, je regarderai mes bras, je regarderai mon nez, je me dirai qu'est-ce que j'ai pris, qu'est-ce qui s'est passé. Il y a quelque chose de terrible qui est en train d'arriver. Et ce serait fantastique. Effectivement, c'est une certaine manière, une sorte de fantasme un jour de me retrouver dans une situation que je ne puisse pas comprendre. Quelque chose de totalement irrationnel, puisque je suis quelqu'un d'assez rationnel sur le fond. Mais arriver dans une situation totalement irrationnelle et ne pas avoir d'explication à me fournir, alors là, ce serait une grande passion. Et effectivement, je pense que le métal est une musique rationnelle. J'espère quoi, il y a d'autres gens comme ça, ce serait terrible sinon, je pense. Enfin, déjà, vu qu'il y a une multitude de personnes qui pensent exactement comme moi, des personnes qui pensent exactement comme moi, je pense pas. Et qui pensent d'une certaine manière avec une approche du métal comme moi, sûrement, heureusement d'ailleurs. Les gens qui voient une forme de spiritualité dans la musique, j'espère. Je suis à peu près sûr, même à 99%, qu'il y a des gens qui voient ça comme ça.
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0: Bonjour à toutes et à tous, vous êtes à l'écoute du 9e épisode du Beau Rôle, le podcast où les textes prennent vie. Aujourd'hui, cette saison, frissonnons et ayons peur avec Frankenstein ou le Prométhée moderne de Mary Shelley. Mary Shelley, née en 1797 à Londres, est la fille de deux penseurs célèbres, Mary Wollstonecraft et William Godwin. Elle écrit Frankenstein à seulement 18 ans, lors d'un séjour au bord du lac Léman avec Percy Shelley, son futur mari, et Lord Byron. Publié anonymement en 1818, ce roman deviendra l'une des œuvres fondatrices de la littérature fantastique et de science-fiction. Frankenstein se présente sous la forme d'un récit épistolaire et enchâssé. Depuis le journal du capitaine Robert Walton jusqu'au témoignage de Victor Frankenstein, puis à la voix même de la créature. Cette construction donne au roman une profondeur singulière et une atmosphère presque labyrinthique. L'extrait que vous allez entendre est tiré des chapitres 4 et 5. Victor Frankenstein touche au but de ses recherches. Il assemble les morceaux de son œuvre et vient le moment terrible, celui où la créature ouvre les yeux pour la première fois. Les mois d'été s'écoulèrent alors que j'étais corps et âme tout à mon travail. La saison était superbe. Jamais les champs n'avaient produit autant de récoltes et les vignes luxuriantes autant de vin. Mais mes regrets restaient insensibles au charme de la nature. Et les mêmes sentiments qui me faisaient oublier les paysages alentour me détournaient aussi de mes amis, dont j'étais éloigné de plusieurs lieux et que je n'avais plus revus depuis longtemps. Je savais que mon silence les inquiétait et je me souvenais très bien des paroles de mon père. « Je sais, tant que tu seras content de toi, nous aurons ton affection et que tu nous donneras régulièrement de tes nouvelles. Mais pardonne-moi de te dire que je considérerai toute interruption de ta correspondance comme une preuve de négligence de tous tes autres devoirs. » J'étais donc parfaitement conscient des sentiments de mon père, mais je ne parvenais pas à détacher mes pensées de mon travail, qui, même s'il était répugnant, exerçait un irrésistible attrait sur mon imagination. À dire vrai, je ne voulais éprouver aucun sentiment d'affection jusqu'à ce que mon œuvre, qui devait bouleverser toutes les lois habituelles de la nature, fût accomplie. Je croyais alors que ce ne serait pas juste si mon père attribuait ma négligence au vice ou à quelque faute de ma part. Pourtant, je m'aperçois aujourd'hui qu'il avait raison de penser que je n'étais pas tout à fait à l'abri d'un blâme. Un être humain qui veut se perfectionner doit toujours rester lucide et serein, sans donner l'occasion à une passion ou à un désir momentané de troubler sa quiétude. Je ne pense pas que la poursuite du savoir constitue une exception à cette règle. Si l'étude à laquelle vous vous appliquez a tendance à mettre en péril vos sentiments et votre goût des plaisirs simples, c'est que cette étude est certainement méprisable, c'est-à-dire impropre à la nature humaine. Si cette règle avait toujours été observée, si les hommes renonçaient à toute tâche qui serait de nature à compromettre la tranquillité de leurs affections familiales, la Grèce n'aurait pas été asservie, César aurait épargné son pays, l'Amérique aurait été découverte par petites étapes, sans que fussent anéantis les empires du Mexique et du Pérou. Mais je m'oubliais à faire de la morale, au moment le plus intéressant de mon histoire, et vos regards m'invitent à poursuivre. Mon père ne m'adressait aucun reproche dans ses lettres. Mon silence l'incitait seulement à s'informer davantage sur mes préoccupations. L'hiver, le printemps, l'été passèrent, et je travaillais toujours. Mais je n'étais attentif ni aux fleurs, ni à l'épanouissement des bourgeons, chose qu'auparavant je regardais avec délice, tant mes recherches m'absorbaient. Les feuilles, cette année-là, s'étaient flétries avant que mon travail n'approchât de sa fin. Chaque jour, néanmoins, me confirmait dans la réussite de mon entreprise, bien que mon enthousiasme se transformât parfois en inquiétude. J'avais plutôt l'impression d'être un esclave, condamné à travailler dans une mine ou exécuter quelques tâches insalubres, non un artiste qui s'adonne à son occupation favorite. Chaque nuit, j'étais oppressé par la fièvre et je commençais à devenir de plus en plus nerveux. La chute d'une feuille me faisait sursauter. Je fuyais mes semblables comme si j'étais coupable d'un crime. Parfois, je m'alarmais en voyant quel épavis j'étais devenu. Seul mon acharnement me soutenait encore. Mes travaux allaient finir. Je me disais que les exercices et les distractions auraient vite fait de chasser cette étrange maladie, et je me promis de me reposer, une fois ma création accomplie. Ce fut par une sinistre nuit de novembre que je parvins à mettre un terme à mes travaux. Avec une anxiété qui me rapprochait de l'agonie, je rassemblais autour de moi les instruments qui devaient donner la vie et introduire une étincelle d'existence dans cette matière inerte qui gisait à mes pieds. Il était 1h du matin et la pluie frappait lugubrement contre les vitres. Ma bougie allait s'éteindre lorsque tout à coup, au milieu de cette lumière vacillante, je vis s'ouvrir l'œil jaune stupide de la créature. Elle se mit à respirer et des mouvements convulsifs lui agitèrent les membres. Comment pourrais-je décrire mon émoi devant un tel prodige? Comment pourrais-je dépeindre cet être horrible dont la création m'avait coûté tant de peine et tant de soins? Ses membres étaient proportionnés et les traits que je lui avais choisis avaient quelque beauté. Quelque beauté, grand Dieu! Sa peau jaunâtre, tendue à l'extrême, dissimulait à peine ses muscles et ses artères. Sa longue chevelure était d'un noir brillant et ses dents d'une blancheur de nacre. Mais ses avantages ne formaient qu'un contraste plus monstrueux avec ses yeux stupides, dont la couleur semblait presque la même que celle, blême, des orbites. Il avait la peau ridée, les lèvres noires et minces. Les avatars multiples de l'existence ne sont pas aussi variables que les sentiments humains. J'avais, pendant 2 ans, travaillé sans répit pour donner la vie à un corps inanimé. Et pour cela, j'avais négligé mon repos et ma santé. Ce but, j'avais cherché à l'atteindre avec une ardeur immodérée. Mais maintenant que j'y étais parvenu, la beauté de mon rêve s'évanouissait et j'avais le cœur rempli d'épouvante et de dégoût. Incapable de supporter la vue de l'être que j'avais créé, je sortis de mon laboratoire et longtemps je tournais en rond, clan dans ma chambre à coucher, sans trouver le sommeil. Enfin, la fatigue l'emporta. Je me jetai tout habillé sur mon lit pour chercher, quelque temps, l'oubli de ma situation. En vain. Je dormis sans doute, mais ce fut pour être assailli par les rêves les plus terribles. Je crus voir Elisabeth, débordante de santé, se promener dans les rues d'Ingolstadt. Charmé, surpris, je l'enlaçais, mais alors que je posais mes lèvres sur les siennes, elle devint livide comme la mort. Ses traits se décomposèrent, et j'eus l'impression que je tenais entre mes bras le cadavre de ma mère. Un linceul l'enveloppait, et à travers les plis, je vis grouiller les vers de la tombe. Je me réveillai avec horreur. Une sueur glacée me couvrait le front. Mes dents claquaient, j'étais saisi de convulsions. Puis, la lumière jaunâtre de la lune se glissa à travers les croisées de la fenêtre. Et j'aperçus le malheureux, le misérable monstre que j'avais créé. Il soulevait le rideau de mon lit, et ses yeux, si je puis les appeler ainsi, étaient fixés sur moi. Ses mâchoires s'ouvrirent. Il fit entendre des sons inarticulés tout en grimaçant. Peut-être parlait-il, mais je ne l'entendis pas. Une de ses mains était tendue comme pour me retenir. Je pris la fuite et me précipitai vers les escaliers. Je cherchais refuge dans la cour de la maison où je passais le reste de la nuit, marchant fébrilement de loin en large, aux aguets, attentif au moindre bruit, à croire qu'il annonçait chaque fois l'approche du démon à qui j'avais si piteusement donné la vie. Or, quel mortel pourrait supporter l'horreur d'une telle situation? Une momie à qui l'on rendrait l'âme ne pourrait pas être aussi hideuse que ce misérable. Je l'avais observé avant qu'il ne fût achevé. Il était laid à ce moment-là. Mais quand ses muscles et ses articulations furent à même de se mouvoir, il devint si repoussant que Dante lui-même n'aurait pas pu l'imaginer. Je passais une nuit épouvantable. Quelquefois, mon pouls battait si vite et si fort que je sentais la palpitation de chacune de mes artères. Il m'arrivait aussi de chanceler, tant ma fatigue était grande, tant ma faiblesse était profonde. Et mêlé à cette horreur, l'amertume née de mon dépit me tiraillait. Les rêves dont je m'étais nourri et qui avaient soutenu mon exaltation devenaient à présent un enfer. Le changement avait été si brutal, la désillusion si complète. Le jour, enfin, commença à paraître, un jour sombre et pluvieux. Mes yeux découvrirent le clocher blanc de l'église d'Ingolstadt et l'horloge qui marquait 6 heures. Le portier ouvrait les portes de la cour qui, cette nuit, avait été mon asile. Je sortis, allai précipitamment par les rues, un peu comme si je voulais fuir le misérable, craignant de le rencontrer à chaque carrefour. Je n'osais pas retourner dans mon appartement. Je me sentais le besoin irrésistible de marcher, bien que trempé par la pluie qui tombait à verse d'un ciel sombre et bas. J'errais longtemps de la sorte, cherchant par la fatigue physique de me soulager du poids qui m'accablait l'esprit. Je parcourus les rues, sans savoir où j'étais ni ce que je faisais. Mon cœur battait au rythme de la peur et j'allais en titubant, sans un seul regard en arrière. C'est tout pour aujourd'hui. Pour lire ou relire l'ensemble de l'œuvre et frissonner plus encore, je t'invite à te rendre chez ton libraire ou sur Internet. Merci d'avoir écouté ce 9e épisode du Beau Rôle. 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On se retrouve très vite pour une nouvelle histoire. Salut!
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2: Bonjour à tous, à la une de l'actualité sportive. En tennis, Yannick Sinner conserve donc sa couronne à Wimbledon. Le numéro 1 mondial a battu l'Allemand Alexander Zverev en finale en 4-7 après près de 4 heures de jeu. L'Italien remporte son 5e titre du Grand Chelem et son 2e Wimbledon consécutif. Malgré cette défaite, Alexander Zverev monte tout de même à la 2e place du classement mondial aujourd'hui. Côté cyclisme, sur le Tour de France, Mathieu Van Der Poel s'est donc imposé hier sur la 9e étape entre Malmö et Ussel. Le Néerlandais a fait la différence après une longue échappée. Il signe sa 3e victoire d'étape sur la grande boucle et offre à son équipe son premier succès sur cette édition 2026. En voile, la France décroche une médaille d'argent au championnat d'Europe. Mathilde Lovadina et Lou Bertomieu terminent vice-championne à seulement un point du titre. Une première médaille dans un grand championnat pour le duo français qui nourrit désormais de grandes ambitions en vue des Jeux Olympiques de Los Angeles en 2028. Et puis concernant la Coupe du Monde de football, les Bleus sont

0: Donc arrivé à Dallas hier aux États-Unis, à deux jours de leur demi-finale contre l'Espagne. Rendez-vous demain soir à 21h pour le verdict. L'autre demi-finale opposera l'Angleterre face à l'Argentine. Ça sera mercredi à 21h également. Voilà pour l'essentiel de l'actualité sportive. Bonne journée à tous.
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3: Nous sommes aujourd'hui le 5 juillet. Nous continuons, monsieur, de parcourir un petit peu l'histoire de la Coupe du Monde de football en cette semaine. Que cette Coupe du Monde, ou plutôt ces trophées même, ont été plusieurs fois volés. Retour sur ces fameux vols de la Coupe Toile Hall de Westminster. On s'aperçoit que la Coupe Jules Rimet exposée en ce haut lieu a disparu. Celui-ci devait normalement être surveillé 24 heures sur 24. C'est alors la stupeur dans tout le royaume. Les très respectés services de Scotland sont mis sur le coup. Mais ce sera un chien répondant au doux nom de Pickles qui retrouvera finalement le trophée une semaine après le vol dans un parc du sud de Londres dissimulé dans un journal. Son maître David Corbett lui reçut tout de même une petite récompense de 6000 livres. Mais voilà, 17 ans plus tard, en décembre 1983, ce même trophée sera à nouveau dérobé. La Fédération brésilienne de football, alors propriétaire du trophée après le troisième triomphe de l'équipe nationale en 1970, se fait subtiliser la Coupe du Monde. Quatre individus sont alors interpellés puis condamnés, mais l'original Coupe Jules Rimet ne sera jamais retrouvée. Et pour cause, on suppose que celle-ci soit devenue des lingots d'or après son vol. Les seules reliques de la Coupe du Monde sont des répliques, dont une conservée au Musée National du Football à Preston, en Angleterre.
4: Allez, on se donne rendez-vous demain pour d'autres histoires d'un jour avec Mémoire Sport.

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1: 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Il est 8h.
2: Bonjour à tous. À la une de l'actualité, des nuages de fumée et un incendie d'une ampleur exceptionnelle au sud de Paris, dans la forêt de Fontainebleau. Les flammes ont parcouru au moins 800 hectares de végétation. Des centaines de pompiers sont mobilisés. Des avions et des hélicoptères arrivent ce matin en renfort. L'autoroute A6 est fermée sur une vingtaine de kilomètres. Dans les deux sens, entre Soisy-sur-École et Nemours, des trains ont eu jusqu'à 6 heures de retard. Laurent Nunez, le ministre de l'Intérieur, doit arriver sur place ce matin. La chaleur persiste en France. 37 départements sont en vigilance rouge canicule, du Morbihan à l'Aveyron. Ils vont passer à 26 demain. Une majeure partie du pays reste en orange. Et si les températures commencent à baisser sur la côte atlantique, Météo France prévient que l'épisode reste sévère et durable. La rave party illégale dans le Morbihan a commencé à se dissiper hier soir. 1500 à 1700 participants étaient encore présents, contre près de 2000 au plus fort du week-end. Les autorités annoncent que tous les participants seront verbalisés. Et on termine par du sport, du football, la Coupe du Monde. Les Bleus sont arrivés à Dallas hier aux États-Unis avant leur demi-finale contre l'Espagne. Rendez-vous demain soir à 21h pour le verdict.
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1: Salut Gaëtan, tu savais que les torches marines étaient en train de disparaître ?
3: Oui, j'avais entendu parler des déchets qui étouffaient les tortues, mais sans plus.
1: Alors oui, c'est entre autres la pollution marine qui tue les tortues via l'éjection des déchets en plastique dans la mer.
3: J'ai vu dans de nombreux documentaires que les tortues pondaient beaucoup d'œufs, surtout sur les plages.
1: C'est pas faux. Mais actuellement, à cause des littoraux qui sont beaucoup trop bétonnés, elles ne peuvent plus y accéder.
3: Pourtant, il y a beaucoup de place sur les plages, non ?
1: Il y en a assez, mais pour nous. Quand elles voient la foule, elles s'enfuient et ne peuvent pas déposer leurs œufs. Et puis, imagine qu'on les écrase.
3: Ça serait pas possible de les déposer dans l'eau, plutôt ?
1: Non, parce qu'elles ont besoin de protéger leurs œufs des prédateurs et de les cacher de la chaleur en les mettant dans le sable.
3: C'est vraiment dommage que l'homme ait cet impact-là sur les tortues.
1: Bah, figure-toi que même en restant dans l'eau, elles risquent la mort. Maintenant, les bateaux de pêche ont des filets tellement grands qu'ils raclent le sol pendant de longs moments, empêchant les tortues de remonter pour respirer.
3: Mais en termes de chiffres, ça représente quoi ?
1: C'est plus de 175 espèces menacées en termes de tortues marines et terrestres.
3: Attends, donc les tortues terrestres sont aussi menacées ?
1: Alors du coup, oui, les tortues terrestres sont aussi menacées, surtout dans leur phase d'hibernation en été. Pendant cette phase, elles se cachent sous des arbres ou dans des trous, mais avec la déforestation ou les incendies, cela peut les réveiller.
3: On peut agir à notre échelle contre ça ?
1: Oui, il y a des associations comme la WWE qui protègent leurs habitats pour les protéger en grande partie contre le braconnage et leurs prédateurs naturels.
3: Oui, mais même avec une protection, est-ce qu'elles arrivent quand même à se reproduire ?
1: Alors du coup, oui, elles pourront se reproduire avec une protection, mais à cause du réchauffement climatique, ça ne sera que des femelles.
3: Logiquement, s'il y a plus de femelles, c'est bénéfique, car ce sera égal à avoir plus de pontes.
1: Alors oui et non. Certains experts croient qu'entre 76% et 93% des tortues de mer pourraient être des femelles d'ici 2100. Ce qui est problématique, c'est qu'il n'y aura pas assez de mâles.
3: Donc ça mènerait à l'extinction des tortues marines et terrestres ?
1: Oui, mais il y a beaucoup plus d'espèces menacées à cause du réchauffement climatique, pas
3: oui,
1: que des tortues.
3: J'avais entendu parler d'autres espèces comme le panda ou même le requin blanc.
1: Alors ça va beaucoup plus loin que ça. C'est plus de 40 000 espèces menacées.
3: J'avais vraiment pas conscience qu'on était à un stade si avancé et si critique. Est-ce qu'il y a des choses qu'on peut faire pour ralentir ça, voire même arrêter ?
1: Alors oui, il y a vraiment plein de petits gestes au quotidien qui permettent d'améliorer ça, mais on en parlera la prochaine fois si ça t'intéresse.
3: À bientôt.
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2: Bonjour à toutes et à tous, bienvenue à la chronique emploi-recrutement de RGB. Je suis Jacques-Alexandre Reynard, votre expert en recrutement local du Mercato de l'Emploi. Aujourd'hui, à la chronique emploi-recrutement de RGB, je voudrais vous parler de l'IA, l'intelligence artificielle, et vous donner des conseils pour la réalisation de votre CV pour vous faire justement repérer par l'IA. L'intelligence artificielle a comme toute avancée technologique majeure des bons et des mauvais côtés, mais cela peut être un outil facilitant pour des cabinets de recrutement. Vous connaissez certainement ChatGPT et le système de prompt dans vos recherches et vos demandes. Cette technologie commence à se déployer pour les recruteurs et notamment pour le sourcing de CV. Et c'est là que vous avez intérêt à être malin pour faire sortir votre CV du lot. En effet, dans ma pratique professionnelle, si je n'ai pas de bons candidats qui répondent à mes annonces, je pratique du sourcing. Concrètement, je recherche dans des CV tech, des CV avec des mots-clés. Eh bien, l'IA nous permet de nous faciliter la tâche en réalisant des prompts avec des mots-clés. Par exemple, je peux demander à l'IA de me rechercher un comptable avec 5 ans d'expérience en entreprise dans un rayon de 20 km de Cergy. Ou encore, un animateur avec le BAFA avec 3 ans d'expérience en centre aéré à 15 km aux alentours d'Ogny. L'IA va alors chercher dans des CV tech des CV déposés par des candidats. Mes conseils pour vous faire repérer sont simples. Déjà, c'est de réaliser un CV clair avec des mots-clés évidents, propres au job que vous recherchez. Mettez aussi votre localité ou les localités recherchées ou encore votre mobilité. Mettez bien vos années d'expérience pour chaque poste occupé. Plus vous faciliterez le travail de repérage de l'IA, plus vous aurez des chances que votre CV fasse partie d'une sélection. Et enfin, bien évidemment, n'hésitez pas à déposer votre CV en ligne sur les différentes plateformes d'offres d'emploi telles que France Travail, Indeed, MeteoJob ou bien évidemment le Mercato de l'Emploi. Voilà, c'était mon conseil de la semaine. J'espère qu'il vous sera utile. Et si vous voulez que j'aborde des sujets sur le recrutement, n'hésitez pas à écrire directement à RGB qui me passera la commande. À la semaine prochaine.
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0: Bonjour à tous. À la une de l'actualité, des nuages de fumée et un incendie d'une ampleur exceptionnelle au sud de Paris, dans la forêt de Fontainebleau. Les flammes ont parcouru au moins 800 hectares de végétation. Des centaines de pompiers sont mobilisés. Des avions et des hélicoptères arrivent ce matin en renfort. L'autoroute A6 est fermée sur une vingtaine de kilomètres. Dans les deux sens, entre Soisy-sur-École et Nemours, des trains ont eu jusqu'à 6 heures de retard. Laurent Nunez, le ministre de l'Intérieur, doit arriver sur place ce matin. La chaleur persiste en France. 37 départements sont en vigilance rouge canicule, du Morbihan à l'Aveyron. Ils vont passer à 26 demain. Une majeure partie du pays reste en orange. Et si les températures commencent à baisser sur la côte atlantique, Météo France prévient que l'épisode reste sévère et durable. La rave party illégale dans le Morbihan a commencé à se dissiper hier soir. 1500 à 1700 participants étaient encore présents, contre près de 2000 au plus fort du week-end. Les autorités annoncent que tous les participants seront verbalisés. C'était il y a 10 ans, le 14 juillet 2016. L'attentat de Nice a fait 86 morts et des centaines de blessés. Un camion a fait une course folle sur la promenade des Anglais. 10 ans après, les blessures sont encore là, d'après Jean-Claude Hubler, le fondateur de l'association Life for Nice.
1: Et nous, on a un ado qui, le camion lui est passé sur les jambes, donc il a des douleurs, il se réveille toutes les nuits, donc ça lui rappelle quand même l'attentat, même si ils font avec. Donc il y a toujours des rappels. Toutes les personnes psychologiques, ça va dépendre si c'est des enfants, si c'est des ados, si c'est des adultes. Chacun va avancer à sa façon. C'est surtout de faire quelque chose le 14 juillet, de ne pas oublier et de rendre hommage, aux victimes. On espère un procès sur la sécurité de l'attentat, donc on espère que la justice se fera et qu'on sera toujours derrière la mémoire des victimes.
0: Des propos recueillis par Mylène Desbac. La France rend hommage aux victimes. Une messe est annoncée aujourd'hui dès 16h à Nice. Les bombardements au Moyen-Orient, les États-Unis ont mené une deuxième nuit de frappes en Iran visant des systèmes de défense aérienne, des radars, des missiles et des drones. En riposte, Téhéran affirme avoir ciblé plusieurs bases militaires américaines en Jordanie, à Bahreïn et au Koweït. Et puis on passe au sport avec du football. La Coupe du Monde, les Bleus sont arrivés à Dallas hier aux États-Unis avant leur demi-finale contre l'Espagne. Rendez-vous demain soir à 21h pour le verdict. L'autre demi-finale va opposer l'Angleterre à l'Argentine. Ça sera mercredi à 21h également. Voilà pour l'essentiel de l'actualité en ce lundi matin. Belle journée à tous.
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3: Bonjour à tous, à la une de l'actualité, des nuages de fumée et un incendie d'une ampleur exceptionnelle au sud de Paris dans la forêt de Fontainebleau. Les flammes ont parcouru au moins 800 hectares de végétation, des centaines de pompiers sont mobilisés. Des avions et des hélicoptères arrivent ce matin en renfort. L'autoroute A6 est fermée sur une vingtaine de kilomètres. Dans les deux sens, entre Soisy-sur-École et Nemours, des trains ont eu jusqu'à 6 heures de retard. Laurent Nunez, le ministre de l'Intérieur, doit arriver sur place ce matin. La chaleur persiste en France. 37 départements sont en vigilance rouge canicule, du Morbihan à l'Aveyron. Ils vont passer à 26 demain. Une majeure partie du pays reste en orange. Et si les températures commencent à baisser sur la côte atlantique, Météo France prévient que l'épisode reste sévère et durable. La rave party illégale dans le Morbihan a commencé à se dissiper hier soir. 1500 à 1700 participants étaient encore présents contre près de 2000 au plus fort du week-end. Les autorités annoncent que tous les participants seront verbalisés. Et on termine par du sport, du football, la Coupe du Monde. Les Bleus sont arrivés à Dallas hier aux États-Unis avant leur demi-finale contre l'Espagne. Rendez-vous demain soir à 21h pour le verdict.
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Madame, monsieur, actuellement en recherche d'emploi suite à une année sabbatique, je vous fais part de mon désintérêt total pour le poste de chef de projet à pourvoir dans votre entreprise. Pour moi, c'est plus qu'un rêve de travailler dans une entreprise dont je n'ai jamais entendu parler comme la vôtre. Vous trouverez en pièce jointe mon CV, dans lequel je me suis inventé des expériences, ainsi qu'une année sabbatique qui était en fait une année où j'ai vécu en jogging parce que j'ai fait un burn-out carabiné dont je n'arrive pas à me sortir. La raison pour laquelle je candidate est simple. J'arrive en fin de droit et je n'aurai bientôt plus d'argent ni d'appartement. J'ai de nombreux impayés et je me nourris exclusivement de fromage blanc que j'achète chez Aldi. Dans mon appartement mal isolé, je ne mets plus de chauffage parce que c'est trop cher et je squatte le wifi de mes voisins.

mission particulière si ce n'est celle de travailler le moins possible pour un maximum de blé. Je souhaite négocier avec vous une dizaine de semaines de congés payés parce que j'estime que travailler, c'est fatigant et moyennement épanouissant. Contrairement à ce que j'ai mis dans mon CV, je ne parle pas un mot d'espagnol, je sais à

La dimension humaine de votre entreprise m'angoisse fortement. En général, quand on met dans une annonce que les qualités humaines sont primordiales, cela signifie que les salaires sont très faibles et le management violent.

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donné une essence, qui crée en elle ce qu'on a appelé quelquefois l'éternel féminin, la féminité. Le petit bébé féminin est fabriqué pour devenir une femme. Et on montre comment, déjà bien avant que l'enfant ne soit même conscient, on inscrit dans son corps, dans la manière de le faire téter, de le porter, de le bercer, etc., etc., on inscrit dans son corps ce qui plus tard apparaîtra peut-être.

0: 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Il est 10h.
1: Bonjour à tous. À la une de l'actualité, des nuages de fumée et un incendie d'une ampleur exceptionnelle au sud de Paris, dans la forêt de Fontainebleau. Les flammes ont parcouru au moins 800 hectares de végétation. Des centaines de pompiers sont mobilisés. Des avions et des hélicoptères arrivent ce matin en renfort. L'autoroute A6 est fermée sur une vingtaine de kilomètres. Dans les deux sens, entre Soisy-sur-École et Nemours, des trains ont eu jusqu'à 6 heures de retard. Laurent Nunez, le ministre de l'Intérieur, doit arriver sur place ce matin. La chaleur persiste en France. 37 départements sont en vigilance rouge canicule, du Morbihan à l'Aveyron. Ils vont passer à 26 demain. Une majeure partie du pays reste en orange. Et si les températures commencent à baisser sur la côte atlantique, Météo France prévient que l'épisode reste sévère et durable. La rave party illégale dans le Morbihan a commencé à se dissiper hier soir. 1500 à 1700 participants étaient encore présents, contre près de 2000 au plus fort du week-end. Les autorités annoncent que tous les participants seront verbalisés. Et on termine par du sport, du football, la Coupe du Monde. Les Bleus sont arrivés à Dallas hier aux États-Unis avant leur demi-finale contre l'Espagne. Rendez-vous demain soir à 21h pour le verdict.
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1: Salut Soueb, tu te souviens quand on parlait des animaux en voie d'extinction ?
2: Oui, on avait évoqué les petits gestes du quotidien qui ont un grand impact sur la planète.
1: Et bah récemment, j'ai vu que le Haut Conseil du Climat avait mentionné que les décharges étaient responsables de 21% des émissions de méthane françaises. Donc au final, le tri c'est plus important que ce que l'on pense.
2: Oui, mais bon, le méthane, c'est rien de grave de ce que j'entends. Ce qui inquiète le plus, c'est surtout le CO2.
1: Ça, c'est uniquement parce qu'il y a plus de CO2. Mais dis-toi que le méthane réchauffe 30 fois plus que le CO2.
2: Ah oui, quand même. Mais du coup, le tri, ça aiderait tant que ça, tu penses ?
1: Quand tu tries les déchets, ils vont directement dans des lieux dédiés. Donc, ils seront forcément mieux traités.
2: En soi, t'as pas tort. Mais après, ça reste embêtant d'y penser tout le temps.
1: Mais justement, c'est pour ça que c'est plus simple de réutiliser ou juste réduire tes dépenses.
2: Mais quand tu dis réutiliser ? C'est un peu avec les tupperwares qu'on utilise, puis qu'on lave.
1: Oui, c'est un exemple parfait, mais il y en a plein d'autres. Tu peux aussi faire attention à ce que t'achètes. Acheter les objets ou les emballages ont le moins de plastique possible.
2: Un peu comme avec les sacs plastiques, qui sont remplacés par des sacs réutilisables.
1: Exact. Donc c'est des choses basiques et pas très dures, mais il faut juste y penser.
2: Oui, mais en toute honnêteté, je ne pense pas que ça stoppera le réchauffement climatique.
1: Je suis d'accord, mais ça ralentit énormément. Et dans ce contexte, chaque année compte.
2: Et du coup, comment on peut le stopper ?
1: Il y a plein de choses à faire. Il y a plein d'associations qui permettent de compenser les émissions de CO2 en reboisement.
2: Oui, mais ce n'est pas 2-3 associations qui vont tout changer.
1: Non, je suis d'accord avec toi. Mais c'est en s'y mettant tous ensemble et en commençant par entreprendre des actions communautaires dans ta ville. La dernière fois, il y a eu une clean walk organisée à Cergy-Saint-Christophe.
2: Oui, mais y a-t-il eu des résultats ?
1: Figure-toi que c'est plus de 3 tonnes de déchets qui ont été ramassés par EPM is Earth depuis 2021.
2: En seulement 2 ans ? Franchement, c'est pas mal. Faut continuer comme ça.
1: Il faudrait faire plus que ça. Il faudrait changer des choses de notre quotidien pour moins polluer.
2: Oui, mais notre quotidien, on peut pas le changer du jour au lendemain.
1: Oui, mais certaines actions du quotidien polluent beaucoup plus que d'autres. Il faudrait au moins changer certaines d'entre elles. Mais on en parlera la prochaine fois, si ça t'intéresse.
2: Oui, pas de soucis.
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0: 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Il est 11h.
1: Bonjour à tous. À la une de l'actualité, des nuages de fumée et un incendie d'une ampleur exceptionnelle au sud de Paris, dans la forêt de Fontainebleau. Les flammes ont parcouru au moins 800 hectares de végétation. Des centaines de pompiers sont mobilisés. Des avions et des hélicoptères arrivent ce matin en renfort. L'autoroute A6 est fermée sur une vingtaine de kilomètres. Dans les deux sens, entre Soisy-sur-École et Nemours, des trains ont eu jusqu'à 6 heures de retard. Laurent Nunez, le ministre de l'Intérieur, doit arriver sur place ce matin. La chaleur persiste en France. 37 départements sont en vigilance rouge canicule, du Morbihan à l'Aveyron. Ils vont passer à 26 demain. Une majeure partie du pays reste en orange. Et si les températures commencent à baisser sur la côte atlantique, Météo France prévient que l'épisode reste sévère et durable. La rave party illégale dans le Morbihan a commencé à se dissiper hier soir. 1500 à 1700 participants étaient encore présents, contre près de 2000 au plus fort du week-end. Les autorités annoncent que tous les participants seront verbalisés. C'était il y a 10 ans, le 14 juillet 2016. L'attentat de Nice a fait 86 morts et des centaines de blessés. Un camion a fait une course folle sur la promenade des Anglais. 10 ans après, les blessures sont encore là, d'après Jean-Claude Hubler, le fondateur de l'association Life for Nice.
2: Et nous, on a un ado qui, le camion lui est passé sur les jambes, donc il a des douleurs, il se réveille toutes les nuits, donc ça lui rappelle quand même l'attentat, même si ils font avec. Donc il y a toujours des rappels. Toutes les personnes psychologiques, ça va dépendre si c'est des enfants, si c'est des ados, si c'est des adultes. Chacun va avancer à sa façon. C'est surtout de faire quelque chose le 14 juillet, de ne pas oublier et de rendre hommage aux victimes. On espère un procès sur la sécurité de l'attentat, donc on espère que la justice se fera et qu'on sera toujours derrière la mémoire des victimes.
1: Des propos recueillis par Mylène Debac. La France rend hommage aux victimes. Une messe est annoncée aujourd'hui dès 16h à Nice. Les bombardements au Moyen-Orient. Les États-Unis ont mené une deuxième nuit de frappes en Iran, visant des systèmes de défense aérienne, des radars, des missiles et des drones. En riposte, Téhéran affirme avoir ciblé plusieurs bases militaires américaines en Jordanie, à Bahreïn et au Koweït. Et puis on passe au sport avec du football. La Coupe du Monde. Les Bleus sont arrivés à Dallas hier aux États-Unis avant leur demi-finale contre l'Espagne. Rendez-vous demain soir à 21h pour le verdict. L'autre demi-finale va opposer l'Angleterre à l'Argentine. Ça sera mercredi à 21h également. Voilà pour l'essentiel de l'actualité en ce lundi matin. Belle journée à tous.
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0: Bonjour à toutes et à tous, bienvenue dans le 8e épisode du Beau Rôle, le podcast où les textes prennent vie. Aujourd'hui, cap sur un classique universel, Le Petit Prince d'Antoine de Saint-Exupéry. Publié en 1943, ce conte poétique et philosophique est l'un des livres les plus traduits dans 500 langues et lu au monde. Derrière son apparente simplicité, c'est une méditation sur l'amitié, l'amour, la perte et sur ce qui fait l'essentiel de la vie. Plongé dans la tendresse et la profondeur de ce voyage initiatique, celui d'un enfant qui parle aux grandes personnes. J'ai ainsi vécu seul, sans personne avec qui parler véritablement, jusqu'à une panne dans le désert du Sahara il y a 6 ans. Quelque chose s'était cassé dans mon moteur, et comme je n'avais avec moi ni mécanicien ni passager, je me préparais à essayer de réussir tout seul une réparation difficile. C'était pour moi une question de vie ou de mort. J'avais à peine de l'eau à boire pour 8 jours. Le premier soir, je me suis donc endormi sur le sable, à 1000 miles de toute terre habitée. J'étais bien plus isolé qu'un naufragé sur un radeau en plein milieu de l'océan. Alors vous imaginez ma surprise, au lever du jour, quand une drôle de petite voix m'a réveillé. Elle disait « S'il vous plaît, dessine-moi un mouton. » « Hein ? Dessine-moi un mouton. » J'ai sauté sur mes pieds comme si j'avais été frappé par la foudre. J'ai bien frotté mes yeux, j'ai bien regardé, et j'ai vu un petit bonhomme tout à fait extraordinaire qui me considérait gravement. Voilà le meilleur portrait que plus tard, j'ai réussi à faire de lui. Mais mon dessin, bien sûr, est beaucoup moins ravissant que le modèle. Ce n'est pas ma faute. J'avais été découragé dans ma carrière de peintre par les grandes personnes à l'âge de 6 ans, et je n'avais rien appris à dessiner, sauf les bois fermés et les bois ouverts. Je regardais donc cette apparition avec des yeux tout ronds d'étonnement. N'oubliez pas que je me trouvais à 1000 miles de toute région habitée. Or, mon petit bonhomme ne me semblait ni égaré, ni mort de fatigue, ni mort de faim, ni mort de soif, ni mort de peur. Il n'avait rien l'apparence d'un enfant perdu au milieu du désert, à 1000 miles de toute région habitée. Quand je réussis enfin à lui parler, je lui dis « Mais qu'est-ce que tu fais là ?» Il me répéta alors tout doucement, comme une chose très sérieuse, « S'il vous plaît, dessine-moi un mouton. » Quand le mystère est trop impressionnant, on n'ose pas désobéir. Aussi absurde que cela me sembla à 1000 miles de tous les endroits habités et en danger de mort, je sortis de ma poche une feuille de papier et un stylographe. Mais je me rappelais alors que j'avais surtout étudié la géographie, l'histoire, le calcul et la grammaire, et j'ai dit au petit bonhomme, avec un peu de mauvaise humeur, que je ne savais pas dessiner. Il me répondit « Ça ne fait rien, dessine-moi un mouton. » Comme je n'avais jamais dessiné un mouton, je refis pour lui l'un des 2 seuls dessins dont j'étais capable, celui du bois fermé. Et je fus stupéfait d'entendre le petit bonhomme me répondre « Non, non, je ne veux pas d'un éléphant dans un boa c'est très dangereux et un éléphant c'est très encombrant, chez moi c'est tout petit, j'ai besoin d'un mouton, dessine-moi un mouton. » Alors j'ai dessiné. Il regarda attentivement puis « Non, celui-là est déjà très malade, fais-en un autre. » Je dessinais. Mon ami sourit gentiment, avec indulgence. « Tu vois bien, ce n'est pas un mouton, c'est un bélier. Il a des cornes. » Je refis donc encore mon dessin. Mais il fut refusé, comme les précédents. « Celui-là est trop vieux. Je veux un mouton qui vive longtemps. » Alors, faute de patience, comme j'avais hâte de commencer le démontage de mon moteur, je griffonnais ce dessin-ci. Et je lançais « Ça, c'est la caisse. Le mouton que tu veux est dedans. » Je fus bien surpris de voir s'illuminer le visage de mon jeune juge. « C'est tout à fait comme ça que je le voulais. Crois-tu qu'il faille beaucoup d'herbe à ce mouton ?»«
1: Pourquoi ?»«
0: Parce que chez moi, c'est tout petit. »«
1: Ça suffira sûrement. Je t'ai donné un tout petit mouton. » Il pencha la tête vers le dessin.
0: « Pas si petit que ça. Tiens, il s'est endormi. »
1: Et c'est ainsi que je fis la connaissance du petit prince. Il me fallut longtemps pour comprendre d'où il venait. Le petit prince, qui me posait beaucoup de questions, ne semblait jamais entendre les miennes. Ce sont des mots prononcés par hasard qui, peu à peu, m'ont tout révélé. Ainsi, quand il aperçut pour la première fois mon avion, je ne dessinerai pas mon avion, c'est un dessin beaucoup trop compliqué pour moi. Il me demanda, « Qu'est-ce que cette chose-là ? » « Ce n'est pas une chose, ça vole, c'est un avion, c'est mon avion. » Et j'étais fier de lui apprendre que je volais. Alors il s'écria, « Comment, tu es tombé du ciel ?»«
2: Oui, » fis-je modestement.
1: « Ah, c'est assez drôle !» Et le petit prince eut un très joli éclat de rire qui mérita beaucoup. « Je désire que l'on prenne mes malheurs au sérieux. »
2: Puis il ajouta,
1: « Alors toi aussi tu viens du ciel ? De quelle planète es-tu ? »
2: J'entrevis aussitôt une lueur dans le mystère de sa présence et j'interrogeai brusquement.
1: « Tu viens donc d'une autre planète ?»
2: Mais il ne me répondit pas. Il hochait la tête doucement en regardant mon avion.
1: « C'est vrai que là-dessus, tu ne peux pas venir de bien loin. »
2: Il s'enfonça dans une rêverie qui dura longtemps. Puis, sortant mon mouton de sa poche, il se plongea dans la contemplation de son trésor. Vous imaginez combien j'ai pu être intrigué par cette demi-confidence sur les autres planètes. Je m'efforçais donc d'en savoir plus long.
1: « D'où viens-tu, mon petit bonhomme ? Où est-ce chez toi ? Où veux-tu emporter mon mouton ?»
2: Il me répondit après un silence méditatif.
1: « Ce qui est bien avec la caisse que tu m'as donnée, c'est que la nuit, ça lui servira de maison. »«
2: Bien sûr, et si tu es gentil, je te donnerai aussi une corde pour l'attacher pendant le jour et un piquet. » La proposition parut choquer le petit prince.
1: « L'attacher ? Quelle drôle d'idée ! » !»«
2: Mais si tu ne l'attaches pas, il ira n'importe où et il se perdra. » Et mon ami eut un nouvel éclat de rire.
1: « Mais où veux-tu qu'il aille ?»«
2: N'importe où, droit devant lui. » Alors le petit prince remarqua gravement.
1: « Ça ne fait rien, c'est tellement petit chez moi. »
2: Et avec un peu de mélancolie peut-être, il ajouta.
1: « Droit devant soi, on ne peut pas aller bien loin. »
2: J'avais ainsi appris une seconde chose très importante, c'est que sa planète d'origine était à peine plus grande qu'une maison. Ça ne pouvait pas m'étonner beaucoup. Je savais bien qu'en dehors des grosses planètes comme la Terre, Jupiter, Mars, Vénus, auxquelles on a donné des noms, il y en a des centaines d'autres qui sont quelquefois si petites qu'on a beaucoup de mal à les apercevoir au télescope. Quand un astronome découvre l'une d'elles, il lui donne pour nom un numéro, il l'appelle par exemple l'astéroïde 3251. J'ai de sérieuses raisons de croire que la planète d'où venait le petit prince est l'astéroïde B612. Cet astéroïde n'a été aperçu qu'une fois au télescope en 1909 par un astronome turc. Il avait fait alors une grande démonstration de sa découverte à un congrès international d'astronomie, mais personne l'avait cru à cause de son costume. Les grandes personnes sont comme ça. Heureusement pour la réputation de l'astéroïde B612, un dictateur turc imposa à son peuple, sous peine de mort, de s'habiller à l'européenne. L'astronome refit sa démonstration en 1920 dans un habit très élégant. Et cette fois-ci, tout le monde fut de son avis. Si je vous ai raconté ces détails sur l'astéroïde B612 et si je vous ai confié son numéro, c'est à cause des grandes personnes. Les grandes personnes aiment les chiffres. Quand vous leur parlez d'un nouvel ami, elles ne vous questionnent jamais sur l'essentiel. Elles ne vous disent jamais quel est le son de sa voix, quels sont les jeux qu'il préfère, est-ce qu'il collectionne les papillons. Elles vous demandent quel âge a-t-il ? Combien a-t-il de frères ? Combien pèse-t-il ? Combien gagne son père ? Alors seulement elle croit le connaître. Si vous dites aux grandes personnes « J'ai vu une belle maison en briques roses avec des géraniums aux fenêtres et des colombes sur le toit », elles ne parviennent pas à s'imaginer cette maison. Il faut leur dire « J'ai vu une maison de 100 000 francs ». Alors elles s'écrient « Comme c'est joli ». Ainsi, si vous leur dites « La preuve que le petit prince a existé, c'est qu'il était ravissant, qu'il riait, qu'il voulait un mouton », quand on voit un mouton, c'est la preuve qu'on existe. Elles hausseront les épaules et vous traiteront d'enfant. Mais si vous leur dites « La planète d'où il venait est l'astéroïde B612 », alors elles seront convaincues et elles vous laisseront tranquilles avec leurs questions. Elles sont comme ça. Il ne faut pas leur en vouloir. Les enfants doivent être très indulgents envers les grandes personnes. Mais, bien sûr, nous qui comprenons la vie, nous nous moquons bien des numéros. J'aurais aimé commencer cette histoire à la façon des contes de fées. J'aurais aimé dire « Il était une fois un petit prince qui habitait une planète à peine plus grande que lui et qui avait besoin d'un ami. » Pour ceux qui comprennent la vie, ça aurait l'air beaucoup plus vrai. Car je n'aime pas qu'on lise mon livre à la légère. J'éprouve tant de chagrin à raconter ses souvenirs. Il y a 6 ans déjà que mon ami s'en est en allé avec son mouton. Si j'essaie ici de le décrire, c'est afin de ne pas l'oublier. C'est triste d'oublier un ami. Tout le monde n'a pas eu un ami. Et Et je puis devenir comme les grandes personnes qui ne s'intéressent plus qu'aux chiffres. C'est donc pour ça encore que j'ai acheté une boîte de couleurs et des crayons. C'est dur de se remettre au dessin à mon âge, quand on n'a jamais fait d'autres tentatives que celle d'un bois fermé et celle d'un bois ouvert à l'âge de 6 ans. J'essaierai, bien sûr, de faire des portraits les plus ressemblants possibles. Mais je ne suis pas tout à fait certain de réussir. Un dessin va et l'autre ne ressemble plus. Je me trompe un peu aussi sur la taille. Ici, le petit prince est trop grand. Là, il est trop petit. J'hésite aussi sur la couleur de son costume. Alors je tâtonne comme ci et comme ça, tant bien que mal. Je me tromperai enfin sur certains détails plus importants. Mais ça, il faudra me le pardonner. Mon ami ne donnait jamais d'explication. Il me croyait peut-être semblable à lui. Mais moi, malheureusement, je ne sais pas voir les moutons à travers les caisses. Je suis peut-être un peu comme les grandes personnes. J'ai dû vieillir.
1: C'est tout pour aujourd'hui. Si tu veux plonger ou replonger dans cette histoire pour les petits et les grands, je t'invite à te rendre chez ton libraire ou sur internet. Merci d'avoir écouté ce 8e épisode du Beau Rôle. Si ça t'a plu, pense à t'abonner au podcast sur ta plateforme et sur les réseaux sociaux, à liker et à partager autour de toi. On se retrouve très vite pour une nouvelle histoire. Salut!
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2: Aujourd'hui 4 juillet, comme vous le savez, cette semaine, on essaie de parcourir l'histoire de la Coupe du Monde de football. Aujourd'hui, direction le Brésil et le fameux événement, le Maracanazo. C'était en 1950. 1950, le Brésil chante, le Brésil festoie, le Brésil est en liesse. Le grand pays accueille sa première Coupe du Monde. Une telle ferveur populaire que les joueurs Auri Verde ne peuvent satisfaire leurs supporters que par la victoire finale. Et cela s'annonce bien pour les Brésiliens. Cependant, la compétition en 1950 est très différente de la structure actuelle. En effet, tout le long du mondial, c'est une sorte de championnat qui s'y déroule. Les Brésiliens ont quasiment fait un sans faute avant leur dernière rencontre face aux Uruguayens. Eux aussi sont intraitables et le hasard du jeu veut que ces deux formations se rencontrent pour l'ultime match du mondial brésilien. Ce championnat du monde prend effectivement fin ce 16 juillet 1950 au stade Maracana de Rio, construit spécialement pour l'occasion. 199 900 spectateurs se seraient déplacés selon la FIFA pour voir cette partie entre les deux nations voisines. Là, il faut savoir qu'un nul suffisait pour que le Brésil remporte son premier sacre chez lui. C'est alors que tout de blanc vêtu, les joueurs locaux marquent les premiers dans cette rencontre par le biais d'Albino Frisa à la 48e minute. Tout un peuple retient alors son souffle, mais le vent tourne. Les hommes du sélectionneur de la Céleste, Juan López Fontana, égalisent moins de 20 minutes plus tard par Schiaffino. Mais là, rien ne va plus. Le chaos se fait sentir et tout à coup, Alcides Guija trompe le gardien brésilien Barbosa à 10 minutes tout juste de la fin du match. L'Uruguay la tient, cette deuxième étoile après son sacre de 1930. Le coup de sifflet final retentit, c'est la fin. Les pleurs et les cris de désespoir résonnent dans tout le stade, une cicatrice encore aujourd'hui ouverte dans l'histoire du sport au Brésil. Ce match est désormais appelé le Maracanazo, le choc du Maracana. Un traumatisme tel que le maillot blanc sera à tout jamais banni de la garde-robe de la sélection Auri Verde. Mesure efficace puisqu'en 1958, les compagnons de Pelé décrochent enfin la première de leurs 5 étoiles qui ornent leur beau maillot doré. Allez, on se donne rendez-vous demain pour d'autres histoires d'un jour avec Mémoire Sport.
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4: À l'honneur cette semaine, Purity Ring. Un duo formé en 2010 composé de Corinne et MJ qui veut s'ancrer dans le paysage de la pop électro. Ils construisent un monde qui leur est propre avec des albums autoproduits immersifs et en concevant des expériences visuelles révolutionnaires pour leur spectacle. En témoigne leur single « Place of My Own » qu'on vous propose de découvrir tout de suite sur l'antenne de RGB.

0: Purity Ring et leur single Place of My Own, c'était à l'instant sur l'antenne de RGB. Un single extrait de leur nouvel album éponyme, Purity Ring, disponible depuis le 26 septembre. Le duo annonce une prochaine ère musicale autoproduite dans la lignée de leur vision qui semble vaste et sans contrainte. 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
1: Bonjour à tous. Si le cancer reste la maladie la plus redoutée, les progrès de la médecine font évoluer le regard porté sur la maladie. C'est ce que révèle une enquête menée pour le collectif Face au cancer. Diagnostic précoce, nouveaux traitements, innovations thérapeutiques, une majorité de Français reconnaît les avancées réalisées. Avec 433 000 nouveaux cas diagnostiqués en France en 2023, le cancer demeure la première cause de mortalité. Près d'un Français sur deux, 48% le redoute, loin devant la maladie d'Alzheimer, 21%. Les cancers du cerveau, du pancréas et du poumon figurent parmi les plus craints, alors même que les deux premiers ne sont pas les plus fréquents. Mais cette inquiétude s'accompagne d'une confiance croissante dans les progrès médicaux. Ainsi, 92% des Français estiment qu'un diagnostic précoce améliore les chances de guérison et 87% jugent que les avancées thérapeutiques ont amélioré la prise en charge des patients. Cette évolution modifie aussi la perception de la vie avec un cancer. 82% des répondants pensent qu'un patient peut continuer à avoir une vie sociale, 88% pratiquer des loisirs et 70% faire du sport. Les Français perçoivent les progrès réalisés contre le cancer, mais ils expriment aussi une attente forte pour aller plus loin, notamment sur le diagnostic précoce et l'accès à l'innovation, souligne le collectif Face au cancer. L'étude met en lumière un paradoxe. Alors que 89% des Français jugent le dépistage utile, seuls 56% déclarent avoir déjà participé à un programme de dépistage organisé. Le manque d'informations reste un frein majeur. Près d'un Français sur deux ne sait pas s'il est concerné par un dépistage et 46% affirment qu'aucun professionnel de santé ne leur en a parlé. Pour le collectif Face au cancer, la prévention doit devenir plus simple et plus personnalisée. Pour que les Français puissent être acteurs de la prévention, ils doivent connaître leur profil de risque. 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
4: C'est vrai que nous, on emporte des photos, des films d'eux, mais comme on leur a montré, on leur a fait partager. On a partagé des repas, comme je vous disais. On a été en montagne avec eux pour certains. Peut-être leur avoir apporté un autre regard. Ils ont très peu l'occasion de se voir, ne serait-ce que dans une glace. Donc pour eux, c'est un peu un miroir déjà. C'est une observation visuelle qu'ils ont très peu. Alors quand en plus on les filme en groupe en train de jouer, par exemple, quand il s'agit d'enfants, ils rient beaucoup. C'est vraiment un moment ludique. Par contre, c'est intéressant de voir de quoi ils rient. C'est-à-dire, par exemple, récemment au Lesotho, j'avais filmé pendant presque une heure des enfants en train de jouer. Et en fait, il se trouve qu'ils portaient tous une poupée dans leur dos à la manière des mères africaines. Que ce soit des garçons ou des filles, d'ailleurs, ils jouaient à la dinette, comme on dit, mais aussi à la maman et se fabriquaient des petites maisons, etc. Et moi, je pensais que pour eux, c'était normal. Enfin, effectivement, c'est normal, c'est comme ça qu'ils jouent. Visiblement, j'ai pas filmé un moment plus extraordinaire qu'un autre dans leur quotidien. Mais quand ils ont regardé, j'étais surprise de voir que ça les faisait rire, ça les faisait rire quand même, que c'était pas si naturel que ça, en fait. Moi, je m'attendais pas à ce que... Parce que je pensais qu'il y avait que moi qui était curieuse de ça. Et en fait, ils sont curieux de ça, peut-être pas pour les mêmes raisons, mais finalement, c'est des réflexions très universelles hein, qu'on en tire. C'est les enfants qui s'amusent à imiter les adultes, la maternité, et c'est là qu'on se dit qu'on partage vraiment beaucoup de choses avec ces gens-là.
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0: 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Il est midi.
1: Bonjour à tous, à la une de l'actualité sportive. En tennis, Yannick Sinner conserve donc sa couronne à Wimbledon. Le numéro 1 mondial a battu l'Allemand Alexander Zverev en finale en 4-7 après près de 4 heures de jeu. L'Italien remporte son 5e titre du Grand Chelem et son 2e Wimbledon consécutif. Malgré cette défaite, Alexander Zverev monte tout de même à la 2e place du classement mondial aujourd'hui. Côté cyclisme sur le Tour de France, Mathieu Van Der Poel s'est donc imposé hier sur la 9e étape entre Malmort et Ussel. Le Néerlandais a fait la différence après une longue échappée. Il signe sa 3e victoire d'étape sur la Grande Boucle et offre à son équipe son premier succès sur cette édition 2026. En voile, la France décroche une médaille d'argent au championnat d'Europe. Mathilde Lovadina et Lou Berthomieu terminent vice-championne à seulement un point du titre. Une première médaille dans un grand championnat pour le duo français qui nourrit désormais de grandes ambitions en vue des Jeux Olympiques de Los Angeles en 2028. Et puis concernant la Coupe du Monde de football, les Bleus sont donc arrivés à Dallas hier aux États-Unis, à 2 jours de leur demi-finale contre l'Espagne. Rendez-vous demain soir à 21h pour le verdict. L'autre demi-finale opposera l'Angleterre face à l'Argentine. Ça sera mercredi à 21h également. Voilà pour l'essentiel de l'actualité sportive. Bonne journée à tous.
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2: Bonjour à tous. L'essentiel de l'actualité, sécurité renforcée à Paris pour le 14 juillet et la demi-finale des Bleus. 7000 policiers et gendarmes seront mobilisés, accompagnés de 2000 pompiers pour encadrer les événements. Le dispositif prévoit la sécurisation du défilé militaire sur les Champs-Élysées et des rassemblements liés au match. Au total, 70 000 membres des forces de l'ordre seront déployés partout en France. La circulation des trains entre Paris et Lyon reprend progressivement sur la ligne à grande vitesse sud-est. Le trafic avait été perturbé depuis hier soir à cause de l'incendie toujours en cours à Fontainebleau, qui avait endommagé des câbles. Attention, quelques retards restent signalés au départ de la gare de Lyon. Des attaques de drones ukrainiens ont fait 4 morts et 7 blessés en Russie la nuit dernière, selon les autorités locales. 3 personnes ont notamment été tuées dans la région de Moscou après la chute d'un appareil sur une zone habitée. Les autorités russes affirment avoir intercepté 81 drones dans la nuit. Et puis le journaliste franco-américain Ali Lambaret, figure de la presse indépendante critique envers les autorités marocaines, a été interpellé hier à son arrivée au Maroc. Il est accusé de diffusion de fausses informations et d'atteinte aux institutions. Il avait déjà été condamné en 2003 pour outrage au roi et interdit d'exercer le journalisme au Maroc entre 2005 et 2015.
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0: 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Il est 13h.
1: Bonjour à tous. À la une de l'actualité, l'incendie est toujours en cours dans la forêt de Fontainebleau en région parisienne. Le feu a déjà parcouru 800 hectares. 900 personnes ont été évacuées sans faire de blessés. Le ministre de l'Intérieur indique que plusieurs départs de feu laissent penser à une possible origine volontaire. Une enquête est en cours. Écoutez Laurent Nunez.
2: C'est la première fois en Île-de-France qu'on utilise des moyens aériens nationaux. C'est la première fois. Les Canadairs vont écoper dans la Seine. Et l'objectif aujourd'hui, encore une fois, c'est de fixer le feu. Après le traitement du feu en lui-même, évidemment, ça prendra plusieurs jours, voire plusieurs semaines. Une fois que le feu est fixé, il faut le traiter à l'intérieur et éviter qu'il ne reparte. Et ça, c'est un travail qui est beaucoup plus long. Hier, je peux vous dire qu'on a eu 250 départs de feu sur l'ensemble du territoire national. Et on a eu à traiter une trentaine de feux critiques. Au moment où on se parle, on a eu 32 000 hectares qui ont été parcourus puis brûlés par le feu. C'est plus que toute la saison 2025.
1: Voilà, et dans le même temps, la France reste en vigilance rouge canicule dans 37 départements. La circulation des trains entre Paris et Lyon reprend progressivement sur la ligne à grande vitesse sud-est. Le trafic avait été perturbé depuis hier soir à cause de l'incendie, toujours en cours à Fontainebleau, qui avait endommagé des câbles électriques. Attention, quelques retards restent signalés au départ de la gare de Lyon. Sécurité renforcée à Paris pour le 14 juillet, la demi-finale des Bleus. 7000 policiers et gendarmes seront mobilisés, accompagnés de 2000 pompiers pour encadrer les événements. Le dispositif prévoit notamment la sécurisation du défilé militaire sur les Champs-Élysées et des rassemblements liés au match. Au total, 70 000 membres des forces de l'ordre seront déployés partout en France. La France qui va convoquer l'ambassadeur de Russie après une campagne de cyberattaque attribuée au FSB, le service de sécurité russe. Selon le ministre des Affaires étrangères Jean-Noël Barrot, ces opérations visaient notamment des ministères, des entreprises et des infrastructures européennes. Paris annonce aussi des sanctions contre 9 individus et 4 entités soupçonnées d'être impliquées dans cette campagne de cyberespionnage et de sabotage. Des attaques de drones ukrainiens ont fait 4 morts et 7 blessés en Russie la nuit dernière, selon les autorités locales. 3 personnes ont notamment été tuées dans la région de Moscou après la chute d'un appareil sur une zone habitée. Les autorités russes affirment avoir intercepté 81 drones dans la nuit. Et puis le journaliste franco-américain Ali Lambaret, figure de la presse indépendante critique envers les autorités marocaines, a été interpellé hier à son arrivée au Maroc. Il est accusé de diffusion de fausses informations et d'atteinte aux institutions. Il avait déjà été condamné en 2003 pour outrage au roi et interdit d'exercer le journalisme au Maroc entre 2005 et 2015. Fin de ce flash, excellente journée à tous.
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1: 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Il est 14h.
2: Bonjour à tous. L'essentiel de l'actualité, l'incendie en forêt de Fontainebleau a déjà ravagé plus de 800 hectares. 500 pompiers sont mobilisés, appuyés par deux Canadairs, une première en Île-de-France. Selon le ministre de l'Intérieur, Laurent Nunez, plusieurs foyers laissent penser à une origine volontaire. Les secours espèrent fixer le feu dans la journée. Et un nouvel incendie perturbe le trafic des TGV entre Paris et Lyon. Un feu s'est déclaré aux abords de la ligne à grande vitesse sud-est. Les trains sont détournés et des retards pouvant atteindre 3 heures sont annoncés. Il y aura des perturbations jusqu'en fin d'après-midi. Et la France suffoque toujours à cause de la canicule. 37 départements sont en rouge ce lundi, 39 sont en orange. Les températures commencent à baisser sur la façade atlantique, mais elles pourraient encore atteindre 40 degrés dans le centre, en Bourgogne ou en Rhône-Alpes. Météo France prévoit un recul progressif de la vigilance rouge à partir de demain. Et malgré la canicule, le concert de Paris est maintenu ce soir sur le Champ de Mars. Mais les horaires changent. Le spectacle débutera à 21h45 et le public ne pourra entrer qu'à partir de 20h. Le feu d'artifice, lui, est prévu à 23h. Plus de 7000 policiers et gendarmes, mais aussi 2000 pompiers sont mobilisés pour sécuriser la soirée.
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2: À l'honneur cette semaine, Purity Ring. Un duo formé en 2010 composé de Corinne et MJ qui veut s'ancrer dans le paysage de la pop électro. Ils construisent un monde qui leur est propre avec des albums autoproduits immersifs et en concevant des expériences visuelles révolutionnaires pour leur spectacle. En témoigne leur single « Place of My Own » qu'on vous propose de découvrir tout de suite sur l'antenne de RGB.

0: Purity Ring et leur single Place of My Own, c'était à l'instant sur l'antenne de RGB. Un single extrait de leur nouvel album éponyme, Purity Ring, disponible depuis le 26 septembre. Le duo annonce une prochaine ère musicale autoproduite dans la lignée de leur vision qui semble vaste et sans contrainte. A bientôt pour d'autres découvertes sur les ondes du 99.2 FM, radio-rgb.net et les applications les radios associatives et Radio Player.
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0: 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Il est 15h.
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Et toujours notre indicatif avec le groupe toulousain Monco Maroc dans le titre Psycho Song, extrait de l'excellent album paru en 2005, Végétal.

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2: Bonjour à tous. L'essentiel de l'actualité, l'incendie en forêt de Fontainebleau a déjà ravagé plus de 800 hectares. 500 pompiers sont mobilisés, appuyés par deux Canadair, une première en Île-de-France. Selon le ministre de l'Intérieur, Laurent Nunez, plusieurs foyers laissent penser à une origine volontaire. Les secours espèrent fixer le feu dans la journée. Et un nouvel incendie perturbe le trafic des TGV entre Paris et Lyon. Un feu s'est déclaré aux abords de la ligne à grande vitesse sud-est. Les trains sont détournés et des retards pouvant atteindre 3 heures sont annoncés. Il y aura des perturbations jusqu'en fin d'après-midi. Et la France suffoque toujours à cause de la canicule. 37 départements sont en rouge ce lundi, 39 sont en orange. Les températures commencent à baisser sur la façade atlantique, mais elles pourraient encore atteindre 40 degrés dans le centre, en Bourgogne ou en Rhône-Alpes. Météo France prévoit un recul progressif de la vigilance rouge à partir de demain. Et malgré la canicule, le concert de Paris est maintenu ce soir sur le Champ de Mars. Mais les horaires changent. Le spectacle débutera à 21h45 et le public ne pourra entrer qu'à partir de 20h. Le feu d'artifice, lui, est prévu à 23h. Plus de 7000 policiers et gendarmes, mais aussi 2000 pompiers sont mobilisés pour sécuriser la soirée.
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0: Calmement, monsieur Harris, qui est là parmi nous. Prod de rue. En tout cas, voilà, soyez les bienvenus dans Quartier, dans Quartier d'été. Alors, je suis avec l'invité, prod de rue. Bonsoir, bonjour à toi.
1: Je n'entends pas le micro. Hein. Là, il est ouvert. Comment ça va, monsieur l'homme de l'air?
0: Bah écoute, ravi de te recevoir sur les ondes de RGB 99.2.
1: Merci de me recevoir.
0: Ça fait un bail.
1: Ah, des années que j'étais pas.
0: Que tu n'étais pas venu à la radio nous rendre visite années. Et nous proposer tes différents projets.
1: Exactement.
0: Et aujourd'hui, tu es venu avec quand même pas mal d'œuvres dans ton panier.
1: Voilà, quelques titres promotionnels, un single. Et un projet en collaboration avec l'artiste qui m'accompagne, une grande artiste, la Muse.
0: Ok.
1: Et on va justement commencer l'émission avec son titre, hein, Sentiment Massif.
0: Effectivement.
1: En souhaitant que ça vous plaise.
0: Bah écoute, sans attendre, on va faire plaisir à nos auditeurs et on va s'envoyer ça. C'est parti.
1: Allons-y.

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0: lourd, lourd, la muse sur RGB 99.2. Ah, aïe, c'est comment
1: ouais. Sentiment massif, enregistré au studio Le Salon, enregistré par moi-même, arrangé par moi-même, mixé par DMX Studio.
0: Ok, ok, ok, ok. Donc, peux-tu nous parler un peu de l'artiste ou on peut éventuellement lui laisser peut-être ni non? Ok.
1: Bah là, c'est son premier titre. On essaie de travailler sur 3-5 titres. Donc, pour l'instant, c'est pas sur les réseaux. Moi, bon, comme c'est ma. C'est plus longtemps que j'étais pas venu en radio, je me suis dit, bon, on va commencer avec un bon petit titre sympathique, rempli d'émotion. Et puis.
2: Petite oui. Précision quand même.
1: Ah,
2: sans moins parler. Zach, c'est musique. Les mains en l'air sur YouTube.
0: Voilà, ok, ok. Titre, si tu peux quand même le répéter pour les auditeurs, s'il te plaît.
2: Premier titre avec Al Pacha sur la chaîne 100-5 C Musique. Les mains en l'air.
1: La chaîne YouTube.
2: Rendez-vous, les mains en l'air.
0: Ok, le rendez-vous est pris. Merci.
1: Voilà.
0: Donc, dans la continuité de ce projet, je pense qu'il y a d'autres. Il y a d'autres artistes à présenter, je pense. Peux-tu nous en parler un peu plus, justement, sur le projet en lui-même? Et puis même, qu'est-ce qui t'a inspiré de te lancer là-dessus? Quelle est ta vision de ce projet par rapport à ton public, le public que tu vises? C'est tout ça que j'ai envie de savoir.
1: Alors, on va commencer avec le premier artiste que je suis venu présenter. Son projet sortira en automne. C'est l'artiste Mad World. C'est un artiste pop, rock, voilà, moi je l'ai connu, pop, rock, alternatif, tout ça, je l'ai connu dans un événement sur Bastille, et ce qu'il faisait, ça m'a bien plu, du coup je lui ai proposé, je suis en cours aussi de préparation de ma troisième mixtape qui est Le Repos du Soldat, Rue Attitude Volume 3, Le Repos du Soldat, je lui avais proposé de participer à ce projet, donc il a accepté, il est venu à la maison, on a discuté, on a échangé, j'ai vu que ça passait bien. Donc j'en ai profité pour lui proposer un 5 titres, voilà, que j'ai aussi réalisé, enregistré au studio Le Salon. Et ce 5 titres donne Underground Autumn Party 1.
0: Ok.
1: Voilà. Et à travers ce projet, on est sur du boom bap, petit beat Griselda.
0: Ok.
1: Voilà, c'est un projet promotionnel qui sera en distribution gratuite, en téléchargement gratuit pour le public, sur les différents réseaux sociaux que Prod de la Rue Musique a. Et si tu veux, on peut écouter son premier titre, Cassius Clay.
0: Et on va se faire plaisir, bien évidemment.
1: On voit ce que ça donne.
0: On s'écoute donc
1: un artiste
0: Cassius
1: pop-rap
0: Clay.
1: Sur du boom-bap.

0: Madouar.
1: Yeah. Ok.
0: Cassius Clay.
1: Bon, posez le son, hein.
0: À Underground, automne partie 1, en ligne, en octobre. Voilà. Projet composé de 5 titres.
1: Ok. Au niveau du choix des artistes, parce que je pense qu'il est, il concerne pas que des gens, on va dire, de notre aglo, du 9-5, il concerne, c'est un peu plus large.
0: Ouais, c'est un peu plus large depuis que j'ai surtout déménagé dans le 78. Et puis même la pensée artistique aussi a évolué. Là, je cherche plus de la musicalité au niveau de ce que je produis que de rester bloqué sur des musiques trop dures, quoi.
1: Ok, c'est-à-dire un peu j'aime pas le terme, mais ouvert. Un peu plus commercial.
0: Non, pas commercial, hein, écoutable.
1: Ouais, écoutable par tout le monde. De la musique.
0: Sans qu'il y ait la vulgarité pour rien, comme tu viens d'apercevoir.
1: On est d'accord.
0: Voilà. Donc je fais vraiment de la recherche à ce niveau. Et puis après, les artistes, c'est vraiment moi au feeling. Hein. Je collabore avec les artistes que j'ai envie de collaborer. Je cherche pas forcément d'autres artistes. C'est au feeling. Voilà.
1: Et du coup, je pense qu'on va justement faire la bonne transition, c'est de s'écouter le second titre de ce projet.
0: French Goat.
1: C'est parti.
0: C'est parti.

0: Lourd, lourd, lourd le son.
1: Mad World, French Goat. Voilà, bah, au début je voulais ramener 3 titres, je me suis dit non, c'est trop, 2 titres déjà pour donner un peu le goût, c'est pas mal non?
0: C'est parfait, voilà. Franchement ce son il est lourd. Pareil au niveau des instrus, c'est pareil, c'est toujours toi?
1: Non, les instrus, comme ce sont des projets promotionnels où je viens faire découvrir certains artistes, donc on commence par des petits beats qui sont récupérés sur YouTube. Et sur tout le projet, c'est tendance.

0: Griselda, type bi tendance Griselda.
1: Voilà. Alors, donne-moi une précision quand tu dis tendance Griselda. Griselda, donne-moi.
0: Ben, Griselda, c'est un peu les prods new-yorkais boom bap qui sont revenus depuis un moment donné. Et puis, ben, nous, comme on est des rap boom bap à la base, donc je suis reparti sur le terrain du boom bap.
1: Ok, voilà. ok, tout simplement.
0: Tout simplement.
1: Et donc, est-ce que toi, au niveau production, tu es aussi un peu boom bap ?
0: Bah, moi, je suis artiste boom bap.
1: Voilà. D'accord, tu te considères comme artiste boom bap.
0: Voilà, après, j'ai jamais fait de prod. Hein. Moi, mon premier travail, c'est chef de projet artistique.
1: Ok. Alors,
0: chef de projet au niveau de l'association, la première association Mixler, qui a été créée en 2000 à Saint-Jean-Christophe. Avec Prod de la rue. Donc, c'est une évolution. Maintenant, l'association a changé de nom et s'appelle Monsieur Prod de Co.
1: Avec, okay.
0: Avec l'évolution aussi de Prod de la rue qui est devenue Prod de la rue musique. C'est pour ça, tout à l'heure, je disais que je recherche plus la musicalité aujourd'hui que la musique qui fait du bruit pour rien ou qui est trop vulgaire pour rien. Et, en gros, voilà, quoi. Non, j'ai jamais été producteur, compositeur, hein, toujours chef de projet, artiste, chef de projet.
1: Mais au sein justement de Prod de rue, il y a eu quand même des artistes qui sont de l'aglo, qui sont sortis de chez toi.
0: Oui, bah on a eu à l'époque, on a eu Océane,
1: ouais.
0: Hein, qui était une bonne chanteuse, hein, que moi j'ai bien aimée. On a eu la tête d'affiche Monsieur West.
1: Ouais.
0: Voilà. Et après, bah, plein d'artistes qui ont, même en dehors de la ville.
1: Il y en a eu d'autres, non ?
0: Artistes de Prod de la rue de la ville ?
1: Ouais, de la ville, ouais.
0: Non. Non, en collaboration, peut-être que je travaille avec la ville, oui, mais dans Prod de la rue, non.
1: Ok.
0: Les deux vraiment plus principaux étaient Monsieur West et Océane.
1: D'accord, ok.
0: Voilà, après tout le reste, c'est de la collaboration, c'est du partenariat.
1: Ok. Et tu collabores toujours avec des artistes de l'aglo, du 9-5, enfin de Sergi même plus précisément ?
0: Ben oui, déjà sur le prochain titre que je vais te présenter de la mixtape volume 3, Rue Attitude, volume 3, Le Repos du Soldat. Dans le volume 1, Mobilisé, on a des artistes de la ville. Bon, je les ai pas tous retenus. On a Sim Sim, qui est du régiment ODS. On a, je crois, Riquet.
1: Ouais, Riquet, ouais.
0: Riquet, je sais plus s'il est sur le premier ou le deuxième. Bon, en tout cas, il y a des artistes de la ville. Bon, maintenant, je vous invite aussi à aller regarder les projets via Audiomac. Ils sont disponibles sur Audiomac, le volume 1, Mobilisé, et le volume 2, La Marche du Soldat.
1: Ok.
0: Et voilà. Bon, après, artiste de la ville ou pas, comme je te dis, hein, moi, c'est vraiment. Si je viens te chercher, c'est que j'attends qu'on puisse réaliser un morceau assez. Qui va dans le sens de mes projets. Si je vois que tu rentreras pas dedans, je vais pas venir te chercher, ami ou pas ami, tu vois.
1: Ok, normal. Je cherche
0: le bon travail tout d'abord.
1: Dans la mixtape, on est d'accord. Justement, on va rentrer un peu dans la musicalité, on va se réécouter un titre. On est d'accord, c'est frère de l'arme, c'est ça ?
0: Frère de l'arme, oui.
1: Avec monsieur John Doe Umoya.
0: Voilà, qui est un artiste zouk.
1: De base, oui.
0: Qui après rentre dans la soul.
1: Ok.
0: Et après, bon, aujourd'hui, c'est plaisir, hein, musique piano, tout ça, chant piano, tout ça. Et comme bah c'est quelqu'un aussi que je connais depuis le lycée, John Doe.
1: Ok.
0: C'est quelqu'un avec qui on a fait des petites organisations à l'époque du lycée, on organisait des petites soirées et tout ensemble.
1: Je l'ai déjà reçu justement sur RGB.
0: Ok. Donc on a gardé le contact. Et puis c'est un artiste que j'aime bien appeler quand je réalise mes projets. Il est aussi sur mon 5 titres que je suis en train de préparer, Legitime Force. Et bon, c'est un artiste, dès que je l'appelle, il est ouvert, hein, il vient.
1: Ok.
0: Et voilà, donc lui, on va écouter
1: Frère de l'arme.
0: Pour voir le résultat de nos collaborations.
1: C'est parti, on se met ça.

0: lourd ce titre.
1: John Doe et Moya sur la prochaine mixtape, Wretched Volume 3, Le Repos du Soldat, disponible en téléchargement gratuit hiver 2026-2027.
0: Alors, moi, j'aimerais vraiment savoir l'instru qui l'a fait, parce que l'instru, il est dingue, il est fou, quoi.
1: Pareil, qui beat Griselda. En fait, ça, c'est tous les projets promotionnels mis à disposition gratuitement au public sont que des, on va dire, phase B.
0: D'accord, ok, je comprends.
1: Beat récupéré sur YouTube.
0: Lourd. Franchement, ouais, non, très très lourd.
1: Bah après, tu me connais, hein, je peux pas venir ici avec des bricolages.
0: C'est dans ton intérêt. En même temps, c'est clair, c'est clair. Donc là, on avait commencé donc justement avec le titre La Muse, oui. De La Muse, qui pour moi, normalement, il était dans un deuxième classement, mais c'est moi qui perds un peu mes repères. Sauf que là, on va enchaîner sur un autre titre qui s'appelle donc Chrono.
1: Voilà. Non, avant Chrono, normalement, c'est Elonginanga.
0: Ok, ok.
1: Elonginanga, c'est un single que j'ai réalisé. Bah, au départ, Elonginanga, pareil, hein, il part d'un petit beat. Mais là, le son, comme je l'ai vraiment aimé, bah, j'ai fait l'acquisition de l'instrumental. Donc, c'est un single officiel qui, pareil, normalement, sortira d'ici l'hiver. Qui est en collaboration avec plusieurs artistes, dont Xlay, ma fille, Diana LB, qui est une chanteuse de zouk, je vais pas dire ancienne, hein, elle est toujours là, qui est chanteur de zouk, que pareil que j'ai pris dans l'aventure, Negle Erical, je pense que tu connais notre ancien Negle
0: Erical. Oui, bien sûr, bien sûr, bien sûr.
1: Qui ne lâche pas le micro, je pense qu'il va pas lâcher jusqu'à les 100 ans, lui. Hein.
0: À mon avis, hein, vu comment il est parti.
1: Voilà, donc je l'ai pris. J'ai pris Al Cap. Je pense qu'on a aussi notre jeune Al Cap, avec son titre le plus phare chez nous, qui est RRA. Et toujours pour une petite touche, on va dire, de chant, que tu entendras à la fin, John Doe Imoya, que je fais quand même apparaître sur le morceau. Sans oublier que tous ces morceaux sont réalisés et enregistrés au studio de salon par moi-même.
0: Ok.
1: Voilà. Donc là, nous allons écouter Elonginanga. Elonginanga en français, on va dire, ça pourrait dire mon visage.
0: D'accord.
1: Voilà. Et dans le refrain, en fait, Elonginanga et Bwaki Makila, on va dire, c'est une façon d'exprimer sa colère. Mais cette colère est vue par, on va dire, comment je peux te dire ça, le sang qui sort à travers le visage.
0: Façon, d'accord.
1: Je ne sais pas comment t'exprimer ça, mais c'est à peu près en français ce que voudrait dire le titre du son.
0: Ok, bah écoute, on va s'écouter ça.
1: Mon visage projette du son.
0: C'est parti.

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1: Ah ah, c'est du bon, c'est du bon, c'est du bon.
2: C'est du lourd.
1: L'air, monsieur. Ah là là, même ton nom, j'arrive plus tellement, c'est du bon.
2: Moi, j'aime bien cette différence vocale et aussi ce mélange des langues. Voilà. J'aime bien.
1: Donc, tu es d'accord avec moi quand je te dis que maintenant, je recherche la musicalité.
2: On est d'accord, voilà. On est en plein dedans.
1: On est dedans. Voilà. De la musique que tout le monde peut écouter en famille, entre amis. Même les enfants, voilà, c'est ça qu'on cherche.
2: Alors là, on va terminer notre session musicale avec un titre. Peux-tu m'en parler un peu avant qu'on l'envoie ?
1: Chrono, là, on prend l'avion, on va au Congo, directement. Voilà, parce que ici, en France, j'ai prod de la rue musique. Et pour les artistes au pays, tout ça, j'ai R&A Record LTD. Voilà, avec un collectif de 5 artistes sur Kinshasa et un artiste sur Congo-Brazzaville. Donc voilà, bon, aujourd'hui je vous fais écouter un petit titre promotionnel qui va sortir cet été. À mon avis, vers le 25-26 juillet, il sera en ligne. Pareil, en téléchargement gratuit, en écoute gratuite. Moi j'aime bien, quand on connaît pas vraiment les artistes, déjà les faire découvrir sur des projets accessibles au public qu'ils peuvent avoir gratuitement.
2: C'est important, c'est très important parce que oui, effectivement, faut lancer l'artiste et il faut laisser le temps aux gens de découvrir. Et après, effectivement, dès que tu commences à avoir une certaine notoriété, tu peux effectivement éventuellement te permettre.
1: Voilà, donc dans ce morceau, on va retrouver Takisa Ndakisa. On va retrouver Chege Kapaya et on va retrouver Sakade Pisboa. Et on dirait pas à l'école des Naruto.
2: Pire, je te jure.
1: Voilà, le son chrono, pareil, c'est un type beat, toujours Griselda. Et je crois, je sais plus si je l'ai pris, type beat Griselda celui-là. Mais en tout cas, le son, il est bon. Son d'été.
2: Eh ben écoute, c'est le moment alors de l'envoyer et de voir nos auditeurs s'ils vont le valider.
1: Allons-y, tu me feras les retours après les auditeurs.
2: En tout cas.

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3: team area record ltd chrono Grigini, Lemba, Plateau.
4: Projet cohérent. Hein.
3: Ah, ça va.
4: Projet cohérent, clair et net. Il y a pas le feu.
3: C'est mignon. Ah, c'est les gens comme moi, tu aimes les chefs de projet comme moi, les réalisateurs comme moi.
4: Ah, en tout cas, moi j'ai apprécié la différente playlist là que tu nous as proposée. Et franchement, c'est cohérent.
3: Ouais, j'ai pas voulu trop en faire là. Ouais. Parce que tu me proposerais une autre émission, j'espère. Ou là maintenant, je vais t'en mettre encore mieux, bien.
4: Non, mais il n'y a pas de souci. Si c'est pour écouter des bons titres comme ça, nous on valide, bien évidemment.
3: Voilà.
4: Pour nos auditeurs, par rapport à ta production, ton organisation, où on peut te retrouver, si les gens veulent travailler avec toi, c'est comment ?
3: Bah, s'ils veulent travailler avec moi, sûrement en coproduction, en réalisation. Ça, ils peuvent venir me voir directement sur ma page Instagram Junior by Agoyo.
4: Mmh.
3: Et après, au niveau de la visibilité de ce que je fais, Instagram Prod de la Rue, Instagram Prod de la Rue Musique, TikTok Prod de la Rue, TikTok Prod de la Rue Musique, Facebook Prod de la Rue, Facebook Prod de la Rue Musique.
4: Avec une précision, Prod, le chiffre 2.
3: Le chiffre 2.
4: Voilà.
3: La musique. Et s'ils veulent écouter beaucoup de musique déjà réalisée par Prod de la Rue et RR Record LTD, ils peuvent aller directement sur Audiomack. Audiomack, c'est un peu comme SoundCloud.
4: Ok.
3: Ou pareil, Prod de la Rue, Audiomack, et RR Record LTD, Audiomack.
4: Ok, parfait pour moi. En tout cas, moi, c'était un plaisir de te recevoir. Effectivement, t'es le bienvenu pour une prochaine émission. Peut-être pas dans les quartiers d'été, mais sûrement dans une des émissions de l'antenne.
3: Ma tonde.
4: On peut même peut-être donner déjà des blases. Hein. Peut-être même on se reverra sur Rester Branché. Enfin, normalement même.
3: D'accord.
4: Et c'était un plaisir de te recevoir, en tout cas pour ces quartiers d'été. Parce que pour moi tu es quelqu'un qui représente aussi la musique de cette ville. Donc c'était important de te mettre aussi à l'antenne et rendre hommage à notre belle ville.
3: Voilà, connu artistiquement dans la ville déjà par rapport à mon groupe qui est Régiment ODS.
4: Exactement.
3: Voilà, de l'école Diable Rouge, de l'école Monsieur l'Homme de l'air, de l'école Posse Highway.
4: Exactement, DM Cruz, voilà, sans Cruz, citer des noms.
3: Freddy McGregor, le plus hardcore de la
4: Blue West Nord, je te jure, à qui on fait un gros big up.
3: Nos anciens.
4: Il y a du monde. Dizzy Wuzu.
3: Dizzy Wuzu, un gros big up à mon manager, ancien manager producteur qui est Bibi, qui a beaucoup fait pour nous, qui est mon
4: exemple. Bibi Jeffries.
3: Voilà, c'est surtout grâce à lui que je fais ce que je fais aujourd'hui. Et
4: c'est grâce à lui que mon titre, la RK Inouba, a pété aussi.
3: Voilà,
4: hein. Faut le dire.
3: Voilà. Et grâce aussi à DJ Luz, moi, c'est deux références
4: que j'ai
3: suivies pour arriver là où je suis aujourd'hui. Bon, même si je sais que maintenant je suis meilleur que eux.
4: Voilà.
3: En termes de réalisation.
4: Normalement, on dit quoi ? L'élève dépasse le maître en général.
3: En termes de réalisation, je
4: oui,
3: parle.
4: Oui, faut préciser, effectivement.
3: Pour dire, j'ai beaucoup plus de produits aujourd'hui que eux, ils ont réalisé. C'est juste dans ce sens.
4: On est d'accord.
3: Sinon, ce sont mes mentors.
4: On est d'accord. Ouais. En tout cas,
3: merci vraiment. Merci beaucoup à RGB.
4: Et on se retrouve très vite à la rentrée.
3: Et merci beaucoup à la présence de la muse.
4: La muse. Si.
3: À bientôt.
5: À bientôt.
4: À très vite, les frères.
3: À bientôt.
4: Allez. Et on repart en musique. Brrr, les quartiers d'été.

dans la compile Rimmel. Et on enchaîne avec Jackie Yega. Des petits jeunes du 9-3, si je me trompe pas. Un peu de partout, 9-4, 9-1.

0: Wisner conserve donc sa couronne à Wimbledon. Le numéro 1 mondial a battu l'Allemand Alexander Zverev en finale en 4-7 après près de 4 heures de jeu. L'Italien remporte son 5e titre du Grand Chelem et son 2e Wimbledon consécutif. Malgré cette défaite, Alexander Zverev monte tout de même à la 2e place du classement mondial aujourd'hui. Côté cyclisme sur le Tour de France, Mathieu Van Der Poel s'est donc imposé hier sur la 9e étape entre Malemort et Ussel. Le Néerlandais a fait la différence après une longue échappée. Il signe sa 3e victoire d'étape sur la grande boucle et offre à son équipe son premier succès sur cette édition 2026. En voile, la France décroche une médaille d'argent au championnat d'Europe. Mathilde Lovadina et Lou Berthomieux terminent vice-championne à seulement un point du titre. Une première médaille dans un grand championnat pour le duo français qui nourrit désormais de grandes ambitions en vue des Jeux Olympiques de Los Angeles en 2028. Et puis concernant la Coupe du Monde de football, les Bleus sont donc arrivés à Dallas hier aux États-Unis à 2 jours de leur demi-finale contre l'Espagne. Rendez-vous demain soir à 21h pour le verdict. L'autre demi-finale opposera l'Angleterre face à l'Argentine. Ça sera mercredi à 21h également. Voilà pour l'essentiel de l'actualité sportive. Bonne journée à tous.
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0: 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Bonsoir mesdames, messieurs, très heureux de vous retrouver pour ce nouveau numéro spécial Coupe du Monde. Ma team, 3 étoiles du plateau, Karim Rabia, Moussa Soukona et Abou Chatri. Bonsoir messieurs.
1: Salut Farid.
0: Tout va bien messieurs?
2: Très bien.
0: On arrive bientôt au fin, dans le, on est dans le finish hein, de la Coupe du Monde. On a encore une semaine pour en profiter. Chers auditeurs, auditrices, voici le programme de ce soir. Gianni Infantino, la fin est-elle proche? Klopp, le sauveur de la Mannschaft. Quel est votre coup de cœur, coach? Quel est votre coach coup de cœur? Manu Koné, le nouveau patron du milieu tricolore. France-Espagne, à quoi s'attendre? Et on terminera par l'Angleterre simple outsider ou vrai prétendant au titre. Voilà, messieurs, et pour nos auditeurs auditrices, vous êtes au 100% football amateur sur RGB 99.2 FM. Soyez les bienvenus. On démarre tout de suite avec un homme qui fait parler.
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0: Commençons par le premier sujet, messieurs. Gianni Infantino, derrière les paillettes, la courbe de popularité de l'Italo-Suisse élu depuis 2016 tient-elle encore? Deuxième question, messieurs, est-il le bon président de la FIFA? Qui veut prendre la parole?
2: Pour moi, non. De ce que l'on peut le voir dans les médias et les actions qui ont pu être menées quand on voit un petit peu le carton rouge qui a sauté des joueurs des États-Unis, on voit un petit peu les dossiers qui commencent à émerger. Mais
0: tu reviens sur le carton rouge retiré de Balogun,
2: ouais,
0: suite au coup de fil donné au président américain.
2: Par Donald Trump et même tous les dossiers qui sont en train de sortir vis-à-vis de l'Argentine, apparemment et un peu de détournement de fonds ou des fonds qui vont pas directement là où ils doivent aller. Mais à part ça, je pense que c'est quelqu'un qui est en train de tisser sa toile en élargissant même à vouloir passer de 48 à 64.
0: Donc, pour la Coupe du Monde 2030,
2: il est en train de gratter d'autres pays pour pouvoir assurer sa réélection ou pouvoir continuer l'aventure. Voilà. Donc,
4: Plus fan du tout. Il y a trop de casseroles là maintenant qui s'accumulent depuis le début, que ce soit l'organisation.
0: Tu étais fan avant cette compétition?
4: Non,
0: je ne l'étais pas déjà avant.
4: Disons que j'étais content de voir le nombre d'équipes qualifiées augmenter, parce que ça faisait plus d'équipes africaines, plus d'équipes asiatiques.
0: Donc toi, tu étais favorable aux 48 équipes pour cette compétition?
4: Ouais, ça permettait à plus de clubs, plus d'équipes africaines et asiatiques de passer, alors que c'est deux gros continents avec des dizaines et dizaines de fédérations qui n'étaient jamais qualifiées. Donc là, c'était bien, mais ça fait quand même beaucoup. Là, en termes d'organisation, des visas pas accordés, l'arbitre recalé à la frontière, non, ça faisait trop. Et puis, l'arbitrage, l'Argentine, tu sais ce que j'en pense. Moi, c'est...
0: Mais il ne faut pas hésiter à en parler. Moussa, quel est ton point de vue?
1: Ils ont dit l'essentiel. Infantino, il veut gagner un peu plus de voix. Le fait d'ouvrir la Coupe du Monde à 64, déjà 48, c'était beaucoup. On a vu l'écart de niveau avec certaines sélections. Là, ça va être un peu plus conséquent si ça monte à 64. Il faut garder un esprit de qualité quand même sur la Coupe du Monde. Et le fait de l'ouvrir un peu trop, juste par intérêt, que ce soit pour une potentielle réélection, pour avoir les faveurs de certaines fédérations, et aussi l'intérêt financier, qui dit plus de matchs, plus d'équipes, plus de matchs, plus de billetterie, plus de rentrée d'argent, etc. Bref, plus de publicité... Mais c'est vrai qu'il y a eu beaucoup de sujets qui ont été évoqués ces derniers mois avec Infantino, ces dernières années même. Ses relations avec la CAF, qui n'était pas forcément une confédération la plus organisée aussi.
0: Avec la CAF, qui a pas mal de
1: problèmes aussi au niveau de l'Afrique. Et la FIFA aussi qui perd du crédit au fil des années. C'est un peu dommage quand on voit l'épisode de Balogun, le carton rouge, etc. il y a des choses qui ne devraient même pas arriver à ce niveau-là. La FIFA, ça doit être un exemple par rapport à toutes les confédérations continentales. Donc, c'est vrai qu'il y a beaucoup de choses qui font que on a l'impression de ne pas rester assez pro, de ne pas rester assez neutre, de ne pas rester assez... il y a trop d'intérêt, je trouve. Donc, je pense qu'il perd un peu de crédit dans cet aspect-là.
0: Un peu de crédit intéressant. Mais revenons à cette 23e édition de la Coupe du Monde. Vous trouvez, bon, on est bientôt, c'est bientôt la dernière semaine, on arrive à sa fin. Mais dans l'ensemble, est-ce que vous trouvez qu'elle est bien organisée?
2: Alors, pour moi, oui. Il y a des pays qui vont dire non.
0: Abou n'est pas d'accord avec toi.
2: Non, il y a des pays non, dans le sens où la navette, les trajets, tout ça. Après, il y a des pays qui vont dire oui, ça c'est très bien parce qu'ils étaient à côté de leur base, ils ont eu très peu de distance. Après, elle n'est pas bien organisée parce que finalement, on se rend compte que certains matchs, il y a des décisions qui sont un peu où la VAR, on peut discuter de la VAR, on peut discuter aussi de l'ingérence de Trump sur la décision de Balogun. Voilà, on voit des. Mais après, moi, ce que j'apprécie dans cette Coupe du Monde, c'est qu'on a découvert des pays comme le Cap-Vert. Qui ont amené quelque chose de différent. Haïti, en fait, ça a amené une émulation. Ça nous a fait connaître aussi ces pays-là. Et je pense que le tourisme du Cap-Vert a dû prendre un certain pourcentage de vols qui vont y aller. On va vouloir aller au Cap-Vert pour voir.
0: Ah, je sens ce que pays. Toi, tes prochaines vacances, ça va être là-bas. Hein.
2: Non, c'est pas. Moi, je vais au Canada. Mais mes prochaines vacances, pourquoi pas au Cap-Vert? Parce qu'en fait, ils ont amené quelque chose. Même on voit dans les tribunes, tout ça. Donc oui, je pense que c'était bien de les avoir.
0: Donc Abou, toi, tu n'es pas d'accord?
4: Non, hormis l'ouverture à 48 équipes, je ne vois rien de bien organisé. Avant même le début de la compétition, même les complexes d'entraînement, les terrains, les pelouses, alors, je ne parle même pas des équipes qui devaient jouer un match aux États-Unis et repartir le soir même au Mexique, des visas refusés pour certains joueurs, certains staffs. Pour moi, c'est une catastrophe. On a beau critiquer, parce que c'est les premiers à avoir tapé sur la CAF quand... la Coupe d'Afrique des Nations, il y a des choses un peu bizarres qui se passent.
0: Ou même au Qatar.
4: Ou même au Qatar, ouais. Alors qu'au Qatar, je pense que tout s'est très bien passé, en dehors que sur les terrains et dans les stades. Maintenant, il y a beaucoup trop de choses qui n'ont pas été. Et avant même le début de la compétition. Donc, je ne reviendrai même pas sur l'aspect administratif, mais au préalable, quand tu sais que tu as X nations qui viennent et qui ont parfois des relations diplomatiques compliquées avec les États-Unis, tu t'arranges pour que... Pendant ce laps de temps de la Coupe du Monde, bah, t'as pas ce genre de problème. T'as pas des problèmes de refus de d'entrer sur le territoire. C'est pas possible. C'est pas possible.
0: C'est à la main des
4: États-Unis. Donc, ouais. Il a pu trouver le téléphone de Gianni Infantino.
0: Il a retrouvé son numéro.
4: Retire le carton rouge à Balogun. Il a pas. À l'inverse, Gianni a pas pu dire, écoute, Donald, tu sors de ton dessin animé là, machin. Tu vas permettre aux équipes et aux sélections qui sont qui participent à la Coupe du Monde, de rentrer sur ton territoire sans casser la tête. Et au final, ça a été un scandale. Et puis, c'est même irrespectueux. Et puis, ça a gâché beaucoup de relations, même au-delà du foot, hein, des relations diplomatiques avec les États-Unis. Et moi, j'aimerais bien voir les pays concernés faire la même chose aux ressortissants américains quand ils viendront pointer leurs pieds sur leur sol. Tu vois, je ne suis pas sûr que ça passerait de la même manière.
0: Bon, c'est vrai que malheureusement, le football devient un peu politique. Moussa, j'aimerais aussi te poser peut-être une dernière question sur ce premier débat. Si ces liaisons lui valent une perte de soutien chez plusieurs fédérations qui pourraient le détrôner en 2027, quel serait selon toi le potentiel candidat qui pourrait le remplacer? Moi, j'ai un nom en tête, je vais te le soumettre, ou vous le soumettre même, Arsène Wenger.
1: Arsène Wenger, ouais, c'est une piste crédible. Il n'est plus sur les terrains. Il est souvent très présent sur les différents événements de l'UEFA, de la FIFA, etc. Il a une certaine vision des choses, une vision du football qui inspire. Donc ouais, c'est un candidat plutôt crédible.
0: Et depuis 2019, hein, il pilote l'analyse technique des tournois internationaux. Ouais. D'ailleurs, il a souvent proposé des nouvelles règles qui n'ont pas toutes abouti. Mais qu'en pensez-vous, voilà. Messieurs?
2: Pour Arsène Wenger. Le nom
0: pour 2027.
2: Le nom que vous donnez est cohérent, parce que c'est quelqu'un qui a... Alors, je vais utiliser un terme, il a de la bouteille, il a une expérience, il a une légitimité, il a une expérience, et je pense que c'est quelqu'un aux yeux du football international et mondial, il a une image.
0: Oui, exactement, un certain crédit.
2: Et... Donc, je pense qu'on l'écoutera, et je pense qu'il sera à même de pouvoir amener les projets et peut-être remettre un peu plus... retirer un petit peu tout ce qui n'a pas été peut-être au niveau, sur le sol américain et toutes les défaillances sur le plan administratif. et être moins peut-être dans les problématiques de détournement de fonds, ou peut-être d'aller acheter certaines... Voilà.
0: On n'en dira pas plus. Merci Karim. Cher Audi, tu voulais peut-être ajouter
4: un mot ? Non, Wenger, très bien. Non,
0: hein, on est d'accord.
4: La pause fraîcheur qui a été instaurée, oui. Qui sert juste à faire de la pub.
0: La pause pub.
4: Ouais, moi, ça casse le rythme. Ça casse l'ambiance d'un match. Et t'as l'impression d'être
0: c'est le choix à l'américaine,
4: au centre commercial. Ouais, ouais, mais sauf qu'à part les États-Unis, il n'y a pas d'Américains. Hein.
0: Non, c'est vrai. Voilà. C'est vrai.
2: La mi-temps de la finale va durer plus de 15 minutes parce qu'apparemment, il y a un show avec les chanteurs. Et j'ai entendu parler qu'apparemment, ça allait même dépasser le temps.
1: Et faire comme le football américain.
2: Ouais, c'est ça. Fait,
0: exactement.
1: 15 minutes, voilà. T'arrives à ton quart d'heure.
4: Ça dénature un petit peu le
0: football.
4: Et puis l'histoire de la compète. Hormis ça, les règles sur le jeu, ça va. Mais tout ce qui est lié au business.
0: Les à côté, ouais.
1: Le protocole d'entrée. Hein.
0: Merci, messieurs, pour ce premier sujet. Passons au deuxième. On le voit, hein, ceux qui nous regardent sur Facebook. Le deuxième sujet, c'est Klopp, le sauveur de la Mannschaft. Nagelsmann remercié. Jürgen Klopp arrive à la tête de l'Allemagne jusqu'en 2030. Bon, c'est pas totalement officiel, mais c'est quand même bien avancé. Vrai, ouais. Révolution culturelle ou simple coup médiatique. Alors, je vous avais posé la question. Pour Abou, c'est oui. Un grand oui. Pour vous deux, c'est un non. Super duel. Abou, tu veux être contre qui ?
4: Non, mais...
0: Entre Moussa et Karim.
4: Je ne suis pas contre, je vais être pas d'accord. Moi, je suis plutôt d'avis que Klopp, c'est une bonne chose.
0: Oui. Donc, Moussa ou Karim ?
4: Je peux commencer. Parce qu'il en face de moi.
0: Allez, tu commences, Moussa. Donc, vas-y. Pour toi, c'est pas le sauveur de la Mannschaft.
1: Alors, c'est un très bon coach. Ça peut être un bon sélectionneur. Mais pour moi, c'est pas le Messi, c'est pas celui qui va révolutionner l'équipe nationale allemande au vu de ce qui est fait depuis ces dernières années. Je me vois pas la transformer.
0: À travers Klopp, pour toi, c'est pas le magicien, c'est pas l'homme idéal.
1: Il peut faire quelque chose, mais bon, je pense que le chantier est gros. Hein. Le chantier est énorme, donc vis-à-vis du chantier qu'il y a, l'effectif qu'il y a, les joueurs qu'il y a, le niveau mental des joueurs qu'ils ont actuellement, parce que ça fait pas mal de compétitions internationales où ils sortent
0: rapidement.
1: Donc il va falloir aussi les remettre un peu dedans. Donc je pense que Klopp, il aura beaucoup de travail. Il récupère pas une sélection qui est en pleine confiance. Hein. Donc depuis Joachim Löw, là c'est un peu compliqué. Donc Joachim Löw a fait pas mal d'années en sélection allemande. Là les successeurs ils arrivent, mais il y a pas la bonne formule. Hein. Donc Klopp, oui, ça peut être une équipe, ça peut être un sélectionneur qui peut amener une nouvelle dynamique, mais de la transformer l'équipe d'Allemagne sur les prochaines échéances sportives qui arrivent derrière, je pense pas.
0: Bon, je connaissais pas le non oui, je connaissais le oui non, mais a priori pour Moussa a créé le non oui. À vous.
4: Pour moi, c'est un oui. Au-delà d'expérience qu'il a, je me rappelle qu'il a pris Mayence, il en a fait une bonne équipe en Allemagne. Il a pris Dortmund, il a fait du très bon travail. Il a repris Liverpool, il l'a remis là où Liverpool n'était plus depuis. 30.
0: Bon, ça s'est pas très bien terminé.
4: Ça s'est un peu mal terminé, mais il a quand même tout gagné. Il a fait plusieurs finales de Ligue des Champions. Il a été champion. Je ne sais pas sur les 30 ou 40 dernières années qui a fait ça à Liverpool. Il a réussi à construire une identité d'équipe avec des joueurs, une base solide et puis quelques petites touches chaque année pour améliorer son équipe. Et ça a été le cas. Parce qu'il a souvent fini deuxième et au final, quand il a amélioré son équipe, il a fini champion. Je pense qu'il peut faire. Déjà, il ne pourra pas faire pire. Ah, comme ça, c'est sûr qu'il fera au moins la même chose si ce n'est mieux.
0: Ça, c'est dit.
4: Il va avoir à sa disposition, du coup, la possibilité de choisir les meilleurs joueurs allemands. Il y a une très bonne génération, je pense.
0: Ce qui était déjà le cas pour Nagelsmann, non ?
4: C'est sûr. Mais c'est vrai que passer tout de suite après Joachim Löw, c'était, je pense, pas simple. Il a été champion du monde. Maintenant, l'équipe d'Allemagne, ça fait 3 Coupes du Monde que ça ne va pas loin. Celle-là, c'était peut-être celle de trop, ce qui a coûté aussi le poste à Nagelsmann. Et puis, la défaite aussi. Qui passe déjà contre l'Équateur, qui ne passait pas.
0: Oui.
4: C'était quasiment le début de la fin. Il a pourtant des bons joueurs à son service, mais bon, l'Allemagne, il leur manque aussi un vrai buteur, un vrai neuf. Jouer avec des milieux de terrain portés vers l'offensif ou des joueurs offensifs qui ne sont pas des attaquants ni des assassins. Aujourd'hui, quand on regarde dans le dernier carré, hormis l'Espagne, qui a toujours eu un jeu collectif, en France, tu as un assassin, en Angleterre, tu as deux assassins, en Argentine, t'as un extraterrestre.
0: T'as un Messi.
4: Et voilà. Et il n'y a que l'Espagne. Sinon, les équipes qui vont loin, c'est celles qui ont des tueurs sur chaque ligne importante. Hormis l'Espagne. Je dirais, c'est presque culturel. déjà en 2010, quand ils étaient champions du monde, il n'y avait pas d'attaquant. Je pense que ça va être une bonne opportunité déjà pour club de préparer la prochaine Coupe du Monde. Je ne pense pas que l'objectif immédiat, ce soit le prochain Euro. Il va avoir du temps. Déjà, il est respecté. Il est souhaité, il est voulu. Maintenant, à lui de faire les bons choix et de retrouver les mêmes ingrédients qu'il avait utilisés pour réussir à Mayence, Dortmund et Liverpool.
0: Bon, Abou, il a dépassé les 5 minutes.
4: Ah, pardon.
0: Donc, non, je plaisante. Karim, est-ce que tu as changé ta décision ou pas ?
2: Non.
0: Sur Klopp ?
2: Non. Le sauveur de la Mannschaft, non. Mais par contre, ça peut être le sauveur du football allemand. Si on lui laisse la main sur la globalité de tout football allemand.
0: Mais est-ce possible, ça ?
2: Bah, après, je pense qu'il a un aura, il a une légitimité aussi par rapport à son parcours, tout ce qu'il a fait, partout où il est passé. Bah, il a transformé un résidu de poussière en un Graal partout, et ça s'est même très bien terminé à Liverpool. Et aujourd'hui, il a été conseillé au PFC, il est conseillé à droite, à gauche. Moi, je pense que le football allemand a besoin de faire un virage et de se reconstruire de la base. Donc, s'il arrive à avoir la main sur les équipes nationales de jeunes, peut-être qu'il va amorcer quelque chose pour demain. Pour demain.
0: Voir après-demain.
2: Ouais, demain. Voilà, je vois à court terme. Donc, aujourd'hui, le sauveur de la Mannschaft, je ne vois pas. Mais par contre, il peut être demain celui qui va sauver le football allemand en amenant quelque chose de nouveau.
0: Oui, mais vous êtes d'accord que Klopp, c'est plutôt un coach. Oh, très bon. Donc, un coach de club.
1: Une sélection et un club, c'est pas pareil.
0: Et hein. C'est pas du tout pareil. On gère pas de la même façon un effectif au quotidien qu'un effectif tous les mois, tous les trimestres.
1: Surtout que pour y mettre sa patte, en club, tu as beaucoup plus de facilité. Tu les as tout le temps au quotidien. Tu peux les formater comme tu peux. En sélection, tu les récupères un peu avec ce qu'ils font un peu en club et tu essaies de créer une alchimie entre ton effectif. Tu les as quelques fois dans l'année. Donc c'est pour ça, entre le club qui fait du très bon travail en club et en sélection, c'est un autre monde. Hein.
0: Exactement.
4: Bah, pour le coup, là, je ne suis pas d'accord avec toi parce que Deschamps, ça a été d'abord un joueur, il est passé coach et puis ça ne l'a pas empêché d'être un super sélectionneur avec du succès.
0: Mais c'est là où je voulais que tu interviennes.
4: Il les apprend bien et il arrive à attirer. On peut le critiquer sur plein de choses, Deschamps. Mais au final, il réussit, même en ayant une formation de coach de club. Hein.
0: Donc toi, tu penses, peut-être que je vais trop vite en besogne, ce qu'a fait Deschamps, Klopp pourra le faire et aura autant de temps.
1: C'est pas le même chemin. Oui.
4: Non, mais je pense qu'il est capable de faire. L'Allemagne a toujours eu des belles générations. Il y a quand même eu...
0: Ouais, mais là, on peut remarquer qu'il n'y a plus trop de réservoirs. Il n'y a plus trop d'essence, quand même.
4: Ah, je ne sais pas. Le championnat allemand se porte bien. Les équipes allemandes performent sur les trois Coupes d'Europe. Et à l'indice UEFA, l'Allemagne est plutôt pas trop mauvaise. Hein. Elle a plus de clubs qualifiés en Coupe d'Europe que la France. Hein. Pourtant, la France, elle est devant au classement FIFA.
0: Oui, elle est première, d'ailleurs.
4: Donc, non, je pense qu'il va faire du bon boulot. Si on lui laisse, elle me dit...
0: On lui laisse le temps.
4: Si on lui laisse le temps.
0: Le temps au temps.
4: Pas, voilà, l'objectif, ce n'est pas l'Euro. Non. Ce sera peut-être la prochaine Coupe du Monde.
0: Mais et Karim, là où je voulais aussi te faire intervenir, là, on l'a vu, hein, Klopp s'est occupé d'autre chose pendant 2 ans.
2: Oui.
0: Est-ce que d'être aussi loin du banc de touche pendant 2 ans, est-ce que c'est pas trop ?
2: Non, parce que je pense qu'il va arriver, il s'est aéré l'esprit, il a pris du temps pour lui, donc il va revenir à une certaine fraîcheur. Il n'est pas usé, il a eu le temps d'analyser, de voir, même de lui, de se reconstruire par rapport à ce qu'il mettait en place dans les clubs où il est passé.
4: Exactement.
2: Donc je pense qu'il va arriver avec de la fraîcheur, de l'envie. Il a une connaissance du football qui est énorme. Et je pense que dans la gestion de l'homme aussi, c'est là aussi il est bon. Il a su gérer des joueurs avec des égos, des caractères. Il a su les amener là où il voulait les emmener. Donc je pense que c'est un meneur d'homme. Et en plus, il le fait, je pense, toujours avec le sourire. C'est quelqu'un que tu vois à chaque fois. Il a le sourire. Donc je pense que ça sera un très bon manager.
4: Ouais, c'est fédéré.
2: Ça sera un très bon manager. Donc oui, il nous fera... Et je pense qu'il nous fera du Deschamps. Oui, il saura gérer les hommes.
0: Les hommes.
2: Ouais. Ce qu'elle n'a pas su faire Domenech.
0: C'est un autre sujet. Merci, Karim. C'est un petit mais on va respecter l'agenda de la soirée, Karim.
4: Une balle perdue.
0: Mais merci. Mais si, on va passer au troisième sujet.
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0: Chers auditeurs, auditrices, si vous nous rejoignez, vous êtes les bienvenus pour cette émission spéciale Coupe du Monde. On va passer donc, on va faire un tour de table, messieurs. Quel est votre coach, donc les 4 coachs qui restent hein, de sélection, quel est votre coach coup de cœur, Moussa ?
1: Deschamps. Deschamps, je ne suis pas un grand fervent de Deschamps, mais il faut saluer ce qu'il fait. Hein. Parce qu'avec du recul, quand tu regardes le parcours qu'il a en équipe de France, 2014, quart de finale, 2016, finaliste, 2018, il remporte la Coupe du Monde, 2021, il y a eu le retour de Benzema, ça avait bien commencé, bon après ils se sont fait sortir par les Suisses.
4: Il gagne la Ligue des Nations.
1: Hein,
4: il gagne la Ligue des Nations aussi.
1: Ouais, et la Ligue des Nations, front de l'Espagne d'ailleurs. Ouais. 2022, finaliste malheureux, et là, bah, ils sont déjà dans le dernier carré en 2026.
0: Mais en 14 années à la tête de la sélection, un seul titre.
1: Un seul titre, mais un bon parcours quand même. Donc oui, il n'a pas gagné énormément de titres, mais il y a beaucoup de sélections nationales qui aimeraient avoir une étoile. Il y en a plein qui ne l'ont pas.
4: Mais beaucoup de finales.
1: Donc il a fait des finales, des demi-finales, et il a réussi quand même à en avoir une. Quand tu prends les Pays-Bas, les années 90, etc., ils ont fait des bons parcours, mais ils n'ont jamais pris d'étoile. Et donc voilà, c'est à saluer quand même, il a quand même fait des bons parcours. On ne va pas le juger uniquement parce qu'il a gagné... Il a gagné une Coupe du Monde, un euro. Il faut saluer aussi les parcours qu'il a fait en équipe nationale. Il y a des équipes nationales qui gagnent peut-être un euro, mais après, pendant trois Coupes du Monde, tu ne vois pas. Tu prends l'Italie, sur plusieurs compétitions. Malheureusement, ils n'ont pas réussi à être réguliers. Donc, il faut saluer quand même la régularité de l'équipe de France.
0: Donc voilà, toi, tu voulais revenir sur les performances et non peut-être sur le jeu. On en reparlera peut-être juste après. Avant de laisser la parole à Karim, parce que je crois que Karim est un peu d'accord avec toi, je te laisse la parole à Abou.
4: Alors, j'ai pas voulu mettre Deschamps parce que c'était plus simple. Et au vu de l'effectif qu'il a et de la qualité des joueurs qu'il a, bah déjà avec son expérience, c'était beaucoup plus facile de faire jouer son équipe. Il les connaît déjà beaucoup depuis plusieurs années.
0: Quel est ton coup de cœur ?
4: Moi, c'est Tuchel. Mais je suis moins fan de sa dernière sortie après le match contre la Norvège. Tu vois, malheureusement, jusqu'à, j'avais dit Tuchel avant sa sortie, j'ai pas apprécié du tout. D'autant plus que là, l'Angleterre, je ne sais pas ça fait combien de... Je ne vais pas dire de siècles, mais de dizaines d'années qui ne sont pas dans le dernier carré de la Coupe du Monde.
0: Un quatrième à la Coupe du Monde 2018.
4: Ouais. Oui, ouais, ils sont sortis... Non.
0: Et finalistes à l'Euro 2020 et 2024.
4: Oui, en tout cas, je trouve que ce qu'il a fait avec les joueurs qu'il a, en plus en se passant de Foden notamment...
0: Oui.
4: Il me semble que Palmer non plus...
0: Palmer et Maguire quand même, grand défenseur.
2: Ouais, mais ils peuvent pas être dans les pubs et
4: ouais,
2: sur le terrain.
4: Ça, non, c'est compliqué.
0: A priori, tu as des sources qu'on n'a pas.
4: Bon. En tout cas, c'est pas mal ce qu'il fait. Même dans le jeu, l'Angleterre, c'est pas mal. Je me rappelle qu'il n'y a pas encore longtemps, prendre un but, ils n'arrivaient pas à s'en relever. Là, ils ont quand même des joueurs qui prennent leurs responsabilités. J'ai l'impression quand même, pour voir un petit peu comment ça se passe sur des reportages, que ça vit bien ensemble, qu'il y a quand même une émulation autour de Tuchel. Maintenant, dernier carré, on dira, j'aurais peut-être raison s'ils vont en finale. Et je t'avoue que ça ne me dérangerait pas qu'ils aillent en finale. Je ne peux pas me piffrer les Argentins. Donc, s'ils peuvent remplir l'Argentine et être en finale contre la France, ça me dérange pas vraiment. Mais voilà, c'est un coup de cœur, je dirais. C'est pour moi, dans le dernier carré, celui qui, avec les joueurs qu'il a, réussit à faire une performance au regard de ce qui se fait sur les trois derniers...
0: On comprend mieux. Merci Abou. Maintenant, parole à Karim. Je crois que toi, ton coup de cœur, c'est ton club de cœur, en effet, et aussi d'ailleurs l'OM, notre Didier Deschamps.
2: Oui, Dédé, parce que quand on regarde dans quel état Domenech nous a laissé l'équipe de France, aussi bien sur le plan footballistique, mais sur le plan aussi médiatique et aussi sur le plan national.
0: Il faut le rappeler, en effet.
2: Les dégâts que ça a causé. Deschamps est arrivé au secours de l'équipe de France, il y a été à deux homéopathiques. Et aujourd'hui, même s'il a gagné qu'une Coupe du Monde, je pense que la ferveur qu'il y a autour de l'équipe, elle est énorme. Il a redonné l'identité, je pense qu'il a redonné sa place à la France sur le plan international. Aujourd'hui, c'est une équipe, même si elle n'a pas tout gagné, elle est crainte. Aujourd'hui, on voit des joueurs qui amènent quelque chose. Donc pour moi, Deschamps, en plus, je me dirais pratiquement, il pourrait pratiquement, c'est peut-être une métaphore, mais il pourrait pratiquement aller à Lourdes et toucher quelqu'un, lève-toi et marche, parce que tout ce qu'il touche, pratiquement, se transforme. Il a été à l'OM, l'OM n'a rien gagné pendant des décennies. Il est arrivé, il gagne un titre. Il va à la Juventus qui est reléguée, ça remonte. Il est en équipe de France, c'est un porteur d'eau, c'est un joueur qui est là pour amener les ballons.
0: Il avait amené aussi Monaco en finale de Coupe d'Europe.
2: Il gagne la Coupe du Monde en tant que joueur, il est capitaine, il gagne la Coupe du Monde en tant qu'entraîneur, Il gagne, il va à Monaco, il fait une finale de Ligue des Champions avec une équipe qui n'était pas non plus une bonne équipe, mais qui n'était pas non plus. Non, c'était une très bonne équipe.
4: Ah oui.
2: Mais par rapport à ce qu'il y avait sur le plan.
0: Il a fait avec les moyens du bord.
2: Voilà. Ouais. Donc je pense que c'est quelqu'un qui, voilà, tout ce qui touche amène à quelque chose de
0: grand. Hein,
2: donc, et puis 14 saisons. Voilà, donc Tourelle, c'est peut-être un très bon sélectionneur en devenir, mais il n'a pas le vécu. Ah ben il n'a pas encore l'expérience de Deschamps. Et je pense que déjà, Tourelle doit essayer de s'installer parce que je ne sais pas ce qui va lui arriver après la Coupe du Monde.
4: Ah oui,
2: si finalement, il
4: ne
2: va pas prendre un coup de pied et dégage par rapport à ses dernières sorties où ce n'était pas forcément très appréciable.
0: Mais messieurs, quand même, forcément, on a le choix. Il y en a deux autres. Hein, Lionel Scaloni, l'Argentin, le meilleur ami d'Abou. Et l'Espagnol, Luis Fuentes, pour vous, ces deux sélectionneurs, c'est quand même des grands sélectionneurs.
1: C'est des grands sélectionneurs. Après, on a un classement.
0: Hein. Exactement, c'est vrai.
1: Fuentes, ce qu'il fait... De la Fuente.
2: Ouais.
1: Ça. En Espagne... C'est remarquable. Après, là, je sais pas comment le dire, l'Espagne, c'est une autre usine, c'est un autre football.
4: Ouais, exactement.
1: C'est une grosse organisation là-bas. Ils sont carrés, donc voilà, ils ont une certaine politique. Ils ont un jeu qui est alléchant. Moi, Deschamps, comme je dis, je suis pas le premier supporter à Deschamps. Je salue le parcours qu'il a fait en équipe de France. Après, je suis pas un grand fan de la manière de jouer l'équipe de France. Mais même si l'équipe de France, au vu de ces dernières saisons, ils ont quand même amélioré dans le jeu. Tu vois des bonnes séquences quand même. Mais voilà, il y a la philosophie et le parcours. Moi, je salue plutôt le parcours de Deschamps. Peut-être un peu moins la philosophie, mais si j'ai philosophie, oui, il y a les Espagnols, l'Argentine.
2: Ça gagne.
1: C'est vrai que ça reste un champion en titre. En plus, tu ne dis pas que tu mettrais une pièce sur eux au vu de l'effectif qu'ils ont. Les joueurs ils jouent un peu partout.
0: Même s'ils ont eu quand même un parcours, il faut le reconnaître, assez simple.
1: Mais dis-y quand même, ils sont fait quand même.
0: Ils
1: sont fait quand même.
0: Ils ont eu peur.
1: Tenus par les Cap-Verdiens,
2: ils gagnent. Malgré ça, ils gagnent.
4: Ouais, Comment ils gagnent aussi, même si on peut,
2: sur certaines actions avec Messi, où normalement il aurait dû prendre, mais c'est Messi.
4: Tous les autres.
2: Non, mais d'autres aussi, ils auraient dû prendre. Mais quoi qu'il en soit, au coup de sifflet final, même si on peut...
4: C'est sûr que s'ils sont aidés par l'arbitrage, par la VAR, tu m'étonnes. Hein, c'est quand même deux. C'est comme s'ils jouaient à 13 sur le terrain.
1: C'est un peu dommage pour les équipes. Hein. Ouais. Les autres sélections qui avaient vraiment quoi jouer.
4: Mais moi je peux...
2: Je sais qu'il n'y aura pas en Argentine.
4: Non, c'est de dire, je ne pense pas qu'ils aiment trop... Enfin, les Argentins, je ne suis pas sûr qu'ils aiment trop les gens... un peu exotique déjà, ça se voit à leur sélection. Moi, ce que j'aime pas,
1: c'est l'attitude
4: globale. T'as un joueur qui règne on a souvent parlé de Mbappé, Mobutu, etc., en dictateur. Mais Mbappé, il n'influence pas le jeu ni la FIFA comme le fait Messi.
0: Messi influence les
4: arbitres, il dit non, et puis voilà, puis basta, il y a pas de carton jaune. L'Argentine est archi protégée, elle est favorisée par l'arbitrage, par la VAR. Ils passent contre le Cap-Vert. Si la VAR a agi comme ils l'ont fait pour eux, là, parce qu'ils reviennent maintenant sur des coups francs sur la VAR. Je pensais que c'était quand il y avait un potentiel pénalty ou un but, tu utilisais la VAR.
0: Maintenant, erreur manifeste.
4: Tu reviens. La Suisse.
0: Le carton rouge.
4: La Suisse a pris cher. Le Cap-Vert a pris cher. Ça a commencé depuis le premier match contre l'Algérie. Suisse, Cap-Vert, Algérie, Égypte se sont tous fait avoir. Quatre équipes. Donc, en sachant que. Ils ont quand même été plus que protégés, parce que dans le jeu, l'Argentine, à un moment donné, s'est fait balader par l'Égypte, s'est fait balader par la Suisse, s'est fait balader par le Cap-Vert. Ça, l'équipe de France, ça n'arrive
1: c'est
4: pas.
1: Sûr que ça, c'est juste, c'est
0: on va on va laisser Abou reprendre ses esprits et récupérer un peu. On va passer au quatrième sujet, chers auditeurs et auditrices. Manu Koné, est-ce le nouveau patron du milieu de terrain de l'équipe de France? Si on s'attarde ou on revient quelques jours en arrière, Face et sa prestation face au Maroc, il a éteint le milieu de terrain jeudi dernier. On avait encore des doutes sur sa capacité à sécuriser l'équipe. Et il fut une merveilleuse digue pour vous trois. Ce n'est pas le patron du milieu de terrain. Qui veut prendre la parole?
2: Alors pour moi, non. Et ça peut-être demain, il deviendra. Parce qu'il débute et on voit qu'il a été titulaire suite à la sortie de Tchouaméni. Sinon, je pense que Tchouaméni sur le terrain. Et pour moi, le patron du milieu, ça reste Rabiot aujourd'hui. c'est celui...
0: Adrien Rabiot.
2: Rabiot, il fait une Coupe du Monde. Alors, il est dans la discrétion totale.
4: Exactement.
2: C'est vrai qu'on ne le voit pas beaucoup, mais il est là. Il est présent dans les bonnes zones. Il arrive à mettre le pied sur le bon, un peu à impulser des fois le tempo, même s'il y a les quatre fantastiques devant. Mais il impulse. Il arrive à dans les brèches, à se mettre là où le ballon il va aller, où là il va avoir un déficit, il va aller compenser. Voilà. Donc pour moi, le patron du milieu aujourd'hui, c'est Rabiot. De toute façon, on le voit. Il ne sort pas, il est titulaire. Et aujourd'hui, la question ne se pose pas entre Tchouaméni et Koné. Quand il y en a un des deux, il y en a un qui doit sortir, c'est un des deux, c'est pas Rabiot.
0: Avant de laisser la parole à Abou et à Moussa, j'aimerais quand même rappeler quelques stats hein, sur Manu Koné. Face au Maroc, 4 duels gagnés sur 6, 6 ballons récupérés, 92% de passes réussies. Peut-on faire sans lui, Moussa? Actuellement. De toute façon, que Tchouaméni, il n'a pas joué la moitié des matchs de la Coupe du Monde.
4: Mais ça, c'est les stats contre le Maroc.
0: Oui.
1: Ouais. Ils peuvent faire... ça va dépendre de l'adversaire qu'ils ont, en fait. Hein.
0: Là, c'est parce l'Espagne.
1: L'équipe de France est tellement armée, mais bon, au milieu de terrain, tu as besoin d'un bel ouvrier. Parce que Koné, ce n'est pas le patron, mais c'est un bel ouvrier. Bon, la récupération, il est bon à la projection. Et face à une équipe comme l'Espagne, où toi, tu vas peut-être avoir un peu moins de ballon et tu vas essayer de te projeter rapidement dans les transitions... Bah forcément, il faut des mecs qui soient présents pour récupérer des ballons auprès des Espagnols, parce qu'ils vont beaucoup le faire circuler. Surtout qu'il a une animation un peu différente, parce qu'il trouve, la France, il joue avec un... Maintenant, ils sont sur un 4-2-3-1. Avant, ils étaient sur un 4-3-3. Donc, tu as moins de présence au milieu de terrain. Tu en auras peut-être un peu plus adverse, parce qu'il y a beaucoup de profils milieu de terrain en face. Donc, forcément, ton organisation va changer un petit peu. Et si tu n'as pas ce profil-là récupérateur, ça va être compliqué. Donc, pour moi, ça va être dur de le remplacer.
0: Abou, je ne sais pas si c'est ton chouchou. En tout cas, c'est le chouchou de Thierry Henry des Français, hein, Manu Koné.
4: Alors, je pense qu'il fait même, dans le terme de prestations, une meilleure Coupe du Monde que Tchouaméni. Tchouaméni, moi, je ne suis pas forcément déjà très fan, parce que je trouve qu'il perd beaucoup de ballons. Il a beaucoup d'erreurs techniques, beaucoup d'absences, beaucoup d'erreurs de placement, et puis je le trouve moins dans le mouvement que Koné. Koné, c'est un peu un aboyeur, c'est un peu le joueur qu'on avait un peu avec N'Golo Kanté, qui faisait le sale boulot. Je le trouve un peu moins technique que N'Golo Kanté. Mais au final, tu mets Rabiot, comme le dit.
0: Vice-capitaine, Tchouaméni aussi. Il a un statut.
4: Ouais, mais je suis pas sûr. Je suis pas sûr que ce soit mérité en termes de performance. Hein. Je te parle juste.
1: Mais,
0: mais c'est factuel. C'est le vice-capitaine.
4: Oui, Maignan, effectivement, vice-capitaine. Mais bon, ça, c'est de la paperasse. Rabiot, c'est le premier joueur que tu couches sur la feuille de match au milieu de terrain. Que tu mettes Koné ou Tchouaméni, ça, à la limite, c'est la question secondaire que se pose Deschamps.
0: Mais pour toi, Abou, l'équipe de France est plus équilibrée avec Rabiot-Tchouaméni ou Rabiot-Koné?
4: J'apporte juste une nuance sur ta stat. Il ne faut pas oublier que le Maroc a fait un non-match aussi. C'est pour ça aussi qu'on a beaucoup vu Koné. Parce que normalement, je pense qu'en termes de jeu et puis de densité au milieu de terrain, le Maroc, sur ce qu'il nous a montré depuis le début de la Coupe du Monde, était plus armé que la France.
0: Ah, mais là, le Maroc a déjoué complètement.
4: Mais le Maroc est passé à côté de son match. Donc forcément, tu vas peut-être plus voir Koné. Mais le Maroc est passé à côté de son match. Est-ce que c'est un très bon joueur en équipe de France sur la performance, en tout cas à l'instant T sur la Coupe du Monde? Oui. Est-ce que c'est le patron? Non, je suis d'accord avec Karim. Et puis comme je te le disais déjà même en amont, le patron au milieu de terrain, c'est Rabiot. Ça se voit. Et puis en termes même d'expérience, de vécu, tu sens que maintenant Rabiot, c'est un ancien. Pourtant, tu vois, t'as pas l'impression qu'il est là depuis toujours, mais il est un peu comme un ancien sur le milieu de terrain. Et puis il met le pied. Et puis il met le pied intelligemment. Tu vois, il va pas aller prendre un rouge. Tu vois, mais il est capable de faire une dinguerie sur un ballon, aller récupérer.
2: Il a des absences.
0: Mais voilà. J'ai une dinguerie où ça vous proposer. Est-ce que selon vous, jusqu'à présent, Moussa en a parlé, jusqu'à présent, Didier Deschamps a joué en 4-2-3-1. Est-ce que pour ce match face à l'Espagne, quand même la favorite, comme la France d'ailleurs, est-ce qu'il pourrait repasser en 4-3-3?
1: Je pense qu'il a déjà commencé toute la compétition sur ce système-là. Ça lui permet de justement aligner tous ses atouts offensifs. Olise, Dembélé, Mbappé. Là, s'il change d'organisation, forcément, il y en aura un qui sera sur le banc. Mmh. Alors que là, tu récupères un Olise qui débute en sélection ces derniers mois plutôt.
0: Oui.
1: Et là, tu l'as mis l'entrée sur le début de la compétition. Donc pour moi...
0: Non, mais tu pourrais très bien sortir un Doué Barcola.
1: Je pense qu'il va changer peut-être au fil du match. Selon la physionomie du match, le score, etc. Peut-être qu'il va rééquilibrer son
4: terrain. Le rapport de force.
1: Deschamps, il est bon là, il va réfléchir comme ça dans ce sens-là. Il va pas aligner une équipe qui va changer de système. Mais je pense au fil du match, il va changer sur l'organisation.
2: Donc, moi, je pense qu'il va garder la même version qu'il a. Celle-là, elle est en place. Les joueurs se connaissent de mieux en mieux au niveau.
0: Bah, ses choix lui donnent raison, en tout cas.
2: Pour l'instant, oui. Après, on est tombé sur les équipes. Comme il a dit, le Maroc, ça n'a pas joué. Des fois, c'était bloc bas, ce n'était pas agréable. Mmh. Et là, je pense que là où ça peut être intéressant, après, au milieu, moi, je m'y connais. Voilà, je m'y connais. Pourquoi ? Parce que tout dépend si ça a Ruiz.
0: Ah, donc pour toi, ça serait Koné, Rabiot face à l'Espagne ?
2: Chouameni n'a pas joué, le rythme, tout ça. Par contre, il peut être rentré à un moment du match, si on arrive à avoir l'ascendant, pour un moment donné fermé, peut-être. Mais après, quand on regarde si c'est Pedri ou Ruiz, on ne sait pas lequel de quoi c'est. Mais je pense que, excusez-moi du terme, auditeur, auditrice, c'est sur le plateau, mais je vais dire, il va les emmerder. Parce que dans l'impact player, il va les emmerder. Ça va être une sensue, c'est-à-dire qu'il va être présent. Tu te retournes, je suis encore là. Ah, tu te retournes, je suis encore là. Alors que Tchouaméni, comme il l'a si bien dit, c'est qu'il a des absences. En fait, pour moi, Tchouaméni, aujourd'hui, il a des certitudes dans son football.
0: Et puis, il joue très bas, quand même.
2: Il a des certitudes dans le football qui le desservent. Ouais. Pour moi, il a tellement de certitudes, ça le dessert. En fait, il a des absences parce qu'il est tellement sûr. Il a du gabarit, il a de l'impact. Il y a des moments, ben, il pense que ça va être facile. On le voit, il a perdu des ballons, mais moi, je regardais, c'est pas possible. C'est pas possible même de perdre des ballons. Donc, c'est pour ça que pour moi, le Rabiot connaît. Rabiot va stabiliser le milieu et connaît, c'est lui qui va aller chasser. Mmh. Et derrière, c'est pour ça qu'il va, je pense qu'il va garder. Peut-être qu'il va nous faire mentir, mais je pense qu'il va garder son gestion.
4: Je vais plus loin. Je pense que même si connaît, je pense d'ailleurs que connaît va débuter le match contre l'Espagne.
0: À toi, pour toi aussi.
4: Je pense que je vais aller plus loin. Je pense que même si Tchouaméni revient, Koné jouera la finale à la place de Tchouaméni. Parce qu'en termes d'impact, c'est ce que cherchait Deschamps. Il ne l'a pas trouvé chez Tchouaméni, mais Tchouaméni bénéficie d'un crédit, d'un statut, parce que peut-être qu'il jouera à Madrid, etc. Peut-être parce qu'il joue dans l'équipe de Kiki. Je ne suis pas sûr que Koné a le même crédit. Pourtant, Koné, dans les performances sur la Coupe du Monde, a été meilleur. Dans le rôle qui lui est attribué, il a été meilleur que Tchouaméni. Et dans ce dont l'équipe de France a besoin, il a été meilleur que Tchouaméni. J'ai rien contre Tchouaméni.
0: Tout est lié à vous.
4: Mais je pense que Deschamps ne va pas prendre le risque de faire jouer Tchouaméni sur un match coup près et potentiellement se qualifier sur une troisième finale de Coupe du Monde d'affilée, dont la dernière équipe à l'avoir fait, c'est le Brésil.
0: Exactement.
4: Et d'ailleurs, ça ne s'est quasiment jamais fait, hormis le Brésil. Je ne pense pas qu'il va prendre le risque de mettre Tchouaméni. Bon. Surtout, comme le dit Karim, Tchouaméni va faire Koné va faire le job de venir
0: presser,
4: bien appuyer,
0: presser sur Pedri
4: voilà,
0: ou sur Rodri.
4: Tu vas sentir le souffle du Exactement. Joueur dans ton dos là, tu sais, voilà.
0: Merci encore Abou et c'est on parfait. Va te laisser de nouveau respirer, cher auditeur auditrice. On passe au cinquième sujet.
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0: 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C'est le 100% football amateur spécial Coupe du Monde. Passons à ce match, à cette peut-être finale avant l'heure France-Espagne. On espère un feu d'artifice demain 14 juillet en France. Un feu d'artifice tricolore à Dallas, capitale du Texas. Mais peut-être pour rentrer tout doucement dans ce match, messieurs, quelle équipe vous a fait la meilleure impression entre l'Espagne et la France ? Qui veut prendre la parole ?
4: Vas-y, Moussa. Non, vas-y.
1: Moi, je dirais la France. La France, parce qu'on ne s'attendait pas à ce qu'ils fassent un parcours quasi sans faute. Ils ont gagné tous leurs matchs. Ils ont montré des beaux atouts. C'est une équipe qui devait se découvrir, parce qu'il y a eu quelques changements par rapport à la Coupe du Monde 2022. Il y a des nouveaux arrivés, et les nouveaux arrivés sont même titulaires. Koné, Olysée, Digne qui revient en équipe de France, parce que voilà, il y a Théo et les frères irlandais qui n'ont pas forcément gagné beaucoup de points. Bah là, en fait, l'équipe elle a changé. Hein. Quand tu regardes bien, le 11 a changé ces dernières années. Donc pour une équipe qui est en petite reconstruction, c'est un très bon parcours d'avoir fait un bon parcours comme ça, parce qu'aucune sélection nationale là, en Coupe du Monde n'a fait un sans faute comme la France.
0: C'est vrai, c'est Donc, vrai. Messieurs Karim Abou, quelle équipe vous a fait la meilleure impression ?
2: Je vais rester sur le même tempo, c'est l'équipe de France. Hein. Et l'animation offensive qui est extraordinaire, ils ont des joueurs
0: qui, le monde entier, nous envie.
2: À tous les moments, peuvent marquer. Alors, dans la transition rapide, on est fort. Et je pense que, en plus, moi, il y a un joueur derrière qui est extraordinaire, c'est Upamecano. Upamecano, il est extraordinaire. Donc, je pense qu'aujourd'hui, même si, après, on va mettre ça sous le coup de l'insouciance, la jeunesse, Yamal dit qu'on n'a pas peur, ils n'ont pas peur de ça. Mais je pense que l'Espagne aujourd'hui craint beaucoup plus l'équipe de France que l'équipe de France qui joue en Espagne. Même si le football n'est pas une science exacte, demain l'Espagne peut très bien gagner contre l'équipe de France. Mais aujourd'hui, je trouve plus de certitude dans le jeu de l'équipe de France et je pense qu'elle fait beaucoup plus peur aujourd'hui qu'il y a encore quelques... avant 2024. Oui, je pense que la révolution est arrivée à ce moment-là. Mais je pense qu'ils sont tellement craints, tout le secteur offensif. Et Dembélé, il peut arriver. Même Barcola, il est rentré, il fait mal. Doué, il rentre, il débloque le truc. Daoulizé, tu sais pas où... C'est le Magic Johnson du basket, où il t'envoie des balles improbables, dans des zones improbables, à des joueurs...
0: À défaut d'être une génération douée, c'est une génération dorée.
2: Ah, mais puis en plus, c'est bien, Deschamps, il finit par enfin dire... il finit sa carrière. Allez, les gars, on joue.
0: Rien n'est fait encore. Abou, tu voulais compléter ouais,
4: non, bah, je pense que je vais le rejoindre, mais je mets quand même un petit...
0: bémol.
4: Ouais, non, une petite parenthèse pour l'Espagne. L'Espagne n'a pris qu'un but. Alors, dans le jeu, c'est pas trop ça, mais l'Espagne est très solide, malgré tout. Je pense que l'équipe de France, sur chaque ligne, elle est meilleure que l'Espagne.
0: Sur chaque ligne?
4: Ouais.
0: La France est meilleure que l'Espagne?
4: Oui, mais je pense que sur chaque ligne, la France est meilleure que toutes les équipes de la Coupe du Monde. Aujourd'hui, quand tu te dis que tu vas te taper Upamecano et Saliba...
0: Saliba.
4: Ah, quand tu sais combien de terrain, t'as Rabiot, Koné. Alors en plus, quand t'es défenseur, tu sais que t'as Doué, Barcola, Mbappé, Olise, Dembélé... Là, tu dis vraiment, tu vas passer un
0: mauvais quart d'heure, voire un mauvais match.
4: Très, très compliqué. Je pense ouais, que Deschamps, il s'est un peu libéré de tout ça. Hein. Ouais. Il n'a plus rien à prouver, entre guillemets. Là, c'est la Coupe du Monde bonus pour lui. Il va partir probablement, enfin, je le souhaite, hein, parce que moi, mon équipe, le Brésil que je supporte, est sortie. Avec le trophée, ce serait une super fin. Dans la façon de jouer, dans l'ambiance qu'il y a dans le groupe, en plus, tu prends un trophée et tu pars sur ça.
0: J'aimerais quand même vous proposer une stat, messieurs, et on pourra rebondir là-dessus, sur les 10 dernières confrontations entre l'Espagne et la France. Oui. 7 victoires pour l'Espagne, 2 victoires pour la France, un petit match nul. Donc, pour l'instant, c'est l'Espagne qui domine la France.
2: On va aller faire taire ces stats.
4: Ouais. Puis, ce n'est pas les mêmes équipes. Hein.
2: On va évoluer. On va
0: c'est vrai. Ouais,
4: L'Espagne jouait mieux avant.
2: Voilà. Il y a un banc en équipe de France aussi. Hein. On oublie, c'est qu'il y a de la profondeur de banc aussi. Hein.
4: Et puis, il y a les plus homogènes, cette équipe de France. Toutes, ils sont bons sur toutes les lignes. Et quand tu vois le banc de touche...
0: Oui, c'est fort.
1: Quand tu vois les joueurs qui sont restés à la maison aussi.
4: Ouais.
0: Non, aussi. Ouais. Aussi.
4: En termes de vivier. Mais au final, c'est un peu le reflet de ce qu'on dit toujours sur le vivier qu'est l'île de France. Mais la France, pareil, en termes de compétition internationale, elle est alimentée tous les ans par des vraies générations.
0: En tout cas, bon, le match, tant qu'il n'est pas joué, il n'est pas gagné. Qui a dit, messieurs, nous avons battu la France lors de nos deux dernières rencontres. Si la France doit craindre quelqu'un, c'est nous.
1: C'est le petit.
0: Faut-il avoir peur de la pépite espagnole?
1: Je pense qu'il dit ça pour ne pas montrer...
2: Il monte en puissance.
1: Cette crainte,
2: il est monté en puissance, il a fait une très bonne
1: part. C'est pour ça, en gros, alors, on est l'Espagne, le champion d'Europe en titre. Non. On ne peut pas être dans un complexe d'infériorité.
4: Non. Mais je pense à la limite que la France a une revanche à prendre. Parce que sur les dernières compétitions, quand elle perd... En demi-finale de l'Euro. Après, l'Espagne va au bout. Je pense que ça leur restait un peu en travers la gorge. J'aurais aimé une finale France-Espagne. Moi, je savais qu'en passant d'abord sur un match coupé en demi contre l'Espagne, la France ne passait pas. Offensivement, elle était trop dépendante de Kylian Mbappé. Il n'était peut-être pas lui-même dans les meilleures dispositions. L'équipe de France était plus faible défensivement.
0: D'ailleurs, je voudrais rebondir là-dessus sur ce que tu viens de dire, Abou, sur Kylian Mbappé, le taulier. On a fait déjà un sujet. Il est au rendez-vous. Après une saison mitigée sous les couleurs du Real Madrid, c'est un match à ne pas rater pour lui, pour marquer les esprits en Espagne.
2: Ah, après, il faut qu'il rentre là-bas. Espagne, bien sûr. Pour lui, c'est un match référence. Mais en plus, on a déjà parlé, mais on le trouve beaucoup plus affûté que quand il était à Madrid. Maintenant, concernant le petit Yamal. Ça, c'est plutôt une note humoristique et parce que le football n'est pas essentiel. J'espère que Digne, Saliba ou Upamecano, ils vont le prendre dans les bras, ils vont lui mettre le bavoir, puis ils vont lui donner le biberon à ce petit. C'est bien ce qu'il propose, mais j'espère qu'on va le mettre dans la poche et qu'on va aller en finale.
0: Ouais. Ah, ben ça, on verra. Messieurs, le temps passe très, très vite. On passe au dernier sujet, chers auditeurs, auditrices. L'Angleterre, c'est plus qu'un outsider. Je le rappelle, finaliste de l'Euro en 2020, en 2024, quatrième à la Coupe du Monde 2018. Retrouver les Tri Lions à ce niveau, ce n'est plus une surprise, Moussa.
1: Ce n'est pas une surprise, car ils ont toujours eu un très bel effectif. C'est juste que... Ils sont réguliers
0: dans les compétitions internationales.
1: Compétition, même si c'est une équipe qui aura pu être titrée. Hein. Mais on est un peu sur notre fin avec cette sélection anglaise. C'est tu te dis, bon, ils ont des clubs qui tournent bien, bon...
0: Meilleur championnat au monde.
1: Beaucoup d'étrangers qui évoluent en Angleterre, mais quand tu regardes bien, il y a beaucoup maintenant d'Anglais qui s'imposent dans les gros clubs anglais. Hein. Quand tu prends Chelsea, Manchester City, voilà, il y a des... Ils ont des internationaux anglais dans toutes ces équipes-là, Arsenal notamment. Mais au vu de l'effectif qu'ils ont aussi, ils ont un bel effectif, des beaux atouts offensifs, des bons milieux de terrain. Maintenant, qu'est-ce qui manque à l'Angleterre pour gagner?
0: Un bon, peu de chance peut-être.
1: Hein, parce qu'ils étaient assez exceptionnels auparavant, qu'ils avaient fait des choix un peu.
0: Mais d'ailleurs, pour revenir à ces choix d'avant-saison, on en a parlé tout à l'heure. Hein. Oui. Mais c'est vrai qu'il a, Thomas Tuchel a décidé avant cette compétition de pas sélectionner certains joueurs comme Maguire, le défenseur de United, qui a toujours été quand même bon en sélection. Foden, Palmer. Ouais. Il a montré des choix forts et ses choix lui donnent raison.
2: Pour l'instant, oui, ses choix lui donnent raison. Puis, de toute façon, quoi qu'il en soit, même finir dans les quatre premiers, ses choix sont bien là. Moi, je vois bien l'Angleterre embêtée, voire potentiellement gagner contre l'Argentine parce qu'ils sont costauds.
0: Donc tu vois l'Angleterre battre le tenant du
2: titre. Ça va vite sur les côtés aussi, l'Angleterre sur les côtés. Moi, le point après... j'ai pas sa carrière et je vais le dire, mais moi le point noir c'est le gardien. Moi aujourd'hui en Angleterre c'est le point noir, il est bizarre.
0: Ça a jamais été le
2: il est bizarre dans son positionnement, il est bizarre dans ses prises de balles, en fait il est voilà. Donc moi je vois bien quand même l'Angleterre taquiner et pourquoi pas passer contre l'Argentine.
4: Mais quand tu regardes dans les plus gros clubs anglais...
0: Ça va faire plaisir à Abou, ça, je pense.
4: Ah, mais j'aimerais bien, effectivement, que l'Angleterre remplisse l'Argentine. Bon, encore une fois, il faut que la FIFA ne fasse pas jouer les arbitres et la...

0: Même à Dweke, hein.
1: Non, il y a, je me rappelle plus.
2: L'ailier de l'Arsenal.
1: L'ailier, le black, là, sur le côté.
0: Dweke ou Eze.
3: Eze, ouais.
2: Et quel est votre avis sur O'Reilly, le petit latéral gauche de City?
3: Surprenant.
2: Ah, un gros potentiel. Hein.
3: Ouais. Je ne sais pas si je l'aurais, mais bon, en tout cas, répond présent. Je pense que Tuchel voulait aussi rajeunir un petit peu son équipe. Bon, il s'est passé pour moi deux génies, hein, que sont Palmer et Foden, qui sur un match peuvent te débloquer une situation par leur patte gauche, leur façon de jouer, le fait qu'ils soient imprévisibles. Il s'en est passé. Pour l'instant, comme tu dis, ça réussit. J'espère qu'ils ne lui tomberont pas dessus s'il est amené à perdre, parce que pour le coup, là, tu perds contre l'Argentine.
2: Bon. Bah, ça serait presque logique.
3: Bah, au vu du contenu du jeu, franchement, l'Argentine, même si Messi a mis ses buts.
2: Meilleur buteur actuellement avec Mbappé.
3: Ouais, mais je trouve que c'est quand même assez poussif, le jeu de l'Argentine. Hein.
1: Oui.
3: Ça, encore une fois, ça s'est joué sur des décisions arbitrales, la VAR, un petit peu. Voilà, c'est
2: donc, si je vous comprends, messieurs, parce que l'Angleterre rêve d'une première finale depuis 1966,
3: ouais,
2: c'est l'année bon, ou jamais.
3: C'est maintenant, ouais, je dirais, c'est maintenant.
0: C'est une bonne affiche, France
3: Angleterre. Ouais.
1: Ouais, je serais pas. Karim. Ouais, moi aussi, j'aimerais bien. Après,
3: on aimerait tous.
1: J'aimerais bien que l'Angleterre. Voilà.
3: Et puis, je pense qu'aujourd'hui, tout le monde est unanime. Tout le monde veut voir l'Argentine perdre. Ouais. D'une façon. Et bien, même en plus. Bien, tu vois. Moi, je fais partie de ceux qui peuvent plus
1: me voir. Comme on dit vulgairement. Faut qu'ils fassent du sale.
3: Ouais, t'étais bien les remplir. Tu vas leur dire, voilà, vous avez bénéficié au final. Si tu recherches bien, même sur la dernière Coupe du Monde, il y a des trucs quand même assez suspects. Et là, surtout, ça saute aux yeux et tu dis toujours, non, stop, ça va s'arrêter. Et il y a toujours encore un truc.
2: Mais quand même, pour finir, Abou, n'hésitez pas à intervenir également, monsieur, parce que tout à l'heure, t'en parlais. Thomas Tuchel, à l'issue du match face à la Norvège,
3: il a
2: dit « Je ne suis pas satisfait de notre prestation. Tu penses que l'Angleterre peut faire mieux face à l'Argentine ?»
3: Pas que contre la Norvège, ouais.
2: Oui.
3: Je pense, parce que la Norvège, au final, elle perd de peu. Elle est passée... Encore une fois, quand tu regardes les quarts de finale, ils se sont joués parfois sur une bourre de gardien. Quand tu vois la Belgique, une frappe anodine, elle est relâchée, ça fait 2-1. Alors que je pense que la Belgique tenait tête
2: à
3: l'Espagne.
2: Oui.
3: Tu vois le match, encore une fois, de l'Angleterre et de la Norvège. La Norvège aussi, elle n'est pas aidée par son gardien. Encore une fois, comme je dis, quand tu as une colonne vertébrale qui est fiable...
2: Ça peut aider.
3: Ça aide,
2: mais t'es pas loin
3: quand t'es dernier rempart et que sur des frappes anodines, tu la relâches devant.
2: Il y a Karim qui veut intervenir.
1: Non, moi, de toute façon, par rapport à ça, moi je pense que la sortie de Tourelle, elle est maîtrisée, de toute façon.
2: Ouais,
1: pour les garçons, on a battu la Norvège, vous avez vu, ça a été difficile.
2: Ouais, rien n'est fait encore.
1: On s'enflamme pas.
3: Ouais.
1: On garde les pieds sur terre, on n'a encore rien fait. En fait, ils n'ont encore rien fait.
2: Pourquoi Bellingham s'est enflammé alors?
1: Non, mais parce qu'il y en a qui voilà.
3: Et puis, après, il sort d'un doublé. Hein. Il vient de mettre deux buts qui ont qualifié l'Angleterre.
1: Après, même quand tu vois sa réponse...
2: Qui était à la cave au Real. Hein, non,
1: mais
2: Real Madrid,
1: il fait une réponse, mais il n'attaque pas non plus. Il est pas, il dénigre pas non plus Tourelle. Ouais, je pense que la sortie de Tourelle, parce que c'est quand même des mecs qui maîtrisent très bien la communication, c'est des hommes de com' aussi. Donc, je pense que sa sortie... Elle est prévue.
2: Ah, il a jamais été mauvais aussi du côté du Paris Saint-Germain.
1: Parce qu'elle est maîtrisée, sa sortie.
3: Il envoie des petits pics.
1: C'est message subliminal.
3: Ouais,
1: les gars,
3: pour ces joueurs.
1: On n'a rien fait. Voilà, next match.
3: Non, allez,
1: et
3: bien
1: après,
3: sûr.
1: On verra. Non, c'est juste ça, mais c'est pas pour piquer les joueurs. Parce qu'on le voit dans le vestiaire après, il est avec eux, il chante, il va, ça taquine.
3: Ceci dit, il n'a pas tort. Hein.
1: Voilà,
3: ils auraient pu mieux jouer que ça, ils se sont mis en danger.
1: Voilà,
3: et surtout, la Norvège aurait pu peut-être pas tuer le match, parce qu'on ne sait jamais avec les Anglais.
1: Ça. La passe qui donne pas.
3: Sans l'autre qui donne pas.
1: Là,
3: je sais, est-ce que c'est un problème d'ego ou de QI foot Mais ça, c'est criminel.
1: Ah non, je veux faire.
0: Deux contre un, là.
1: Je veux être le gars qui va donner le match, entre guillemets. Et finalement, t'as Haaland qui est à côté.
2: Messieurs, je vais proposer un dernier pronostic. On arrive à la fin de l'émission. Quel est votre finale que vous voyez le 19 juillet, 21h, à New York, à bout?
3: Alors, je suis partagé. Moi, j'aimerais bien un France-Angleterre. Pour pas avoir l'Argentine, mais j'aimerais bien France-Argentine pour que la France les remplisse bien comme il faut.
2: Bien.
1: Bah, disons que je suis dans mon lit, les 3h du matin, je suis en train de rêver, donc mon rêve c'est France-Angleterre.
2: Ah, donc toi tu rêves à partir de 3h du matin?
1: Bon, en fait, je te donne une horreur, après moi je rêve toute la nuit. Hein.
3: On s'adapte aujourd'hui,
2: moi. Après, non, mais c'est bon, je pense que.
1: Après, ce rêve-là, il est à 3h du matin sur le football.
2: Okay.
1: Voilà. D'accord. C'est France-Angleterre.
2: France-Angleterre. Moussa.
0: Je suis comme à vous. Un bon France-Angleterre. Ça change un peu, ça faisait longtemps.
4: Mais un
2: mais tu dirais pas non.

0: Argentine.
1: Parce que le comportement des joueurs argentins.
2: Ouais.
1: Coupe du monde 2022. Même en 2018, avec, c'était en 2020 contre les Pays-Bas.
3: Oui. Et même contre la France.
1: Les supporters, tous les événements qu'il y a eu là, sur et en dehors du terrain, ça serait un régal de les tabasser en fait. Donc ouais, France-Argentine aussi.
4: Je préfère sportif et faire tabasser les Argentins pour éviter qu'on ait la surprise qui nous tabasse en
3: finale. Exactement.
4: Et que les donc à la limite, s'ils pouvaient se faire tabasser avant, ça m'arrangerait.
3: En tout cas, merci messieurs d'avoir répondu à toutes mes questions et au débat de l'émission. On arrive à notre fin. J'espère que l'émission vous a plu, chers auditeurs, auditrices. N'hésitez pas à l'écouter demain en podcast. Merci à Axel pour la technique. Au rendez-vous comme à chaque fois. Abonnez-vous sur les réseaux sociaux, vous êtes de plus en plus. Je vous donne rendez-vous la semaine prochaine pour la dernière émission de la saison. Et d'ici là, n'oubliez pas, le football, ce n'est que du plaisir. Ciao. Bonne soirée.

0: 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Il est 20h.
1: Bonsoir à tous. À la une de l'actualité, de grosses difficultés sur les rails. Un incendie près de la ligne à grande vitesse sud-est dans Lyon perturbe le trafic entre Paris et Lyon. Les TGV et Ouigo sont détournés et des retards pouvant atteindre 3h40 sont annoncés. Les perturbations devraient durer jusqu'à la fin de la journée. La sécheresse atteint un niveau inédit en France. Selon le site gouvernemental Vigio, 98 départements sont désormais placés sous surveillance. Un record depuis au moins 2013. 42 départements sont en situation de crise et peuvent faire l'objet de fortes restrictions d'eau. La Nouvelle-Aquitaine est la région la plus touchée. Une Française figure parmi les premières victimes identifiées de l'incendie meurtrier qui a frappé l'Andalousie en Espagne. Les autorités ont également confirmé la mort de deux Britanniques, d'une Américaine, d'un Belge et d'un Espagnol. Le bilan humain pourrait encore évoluer. Les faillites d'entreprises pourraient atteindre un niveau record cette année. L'Association pour la gestion du régime de garantie des créances des salariés estime qu'entre 71 000 et 75 000 entreprises pourraient déposer le bilan d'ici la fin de l'année. L'organisme prévoit de verser jusqu'à 3 milliards d'euros aux salariés concernés. 86 morts, des centaines de blessés. Le bilan de l'attentat de Nice sur la promenade des Anglais le 14 juillet 2016. C'était il y a 10 ans. Les blessures sont encore là, d'après Jean-Claude Hubler, le fondateur de l'association Life for Nice. C'est important de penser aux victimes.
2: Bon, on essaye d'aller bien, on essaye d'avancer. Nous avons lancé plusieurs procès depuis. Donc c'est vrai qu'on se remet toujours dans le bain avec ceci. Il faut savoir que des historiens ont fait une thèse pour voir si la population se rappeler des attentats. Et on s'aperçoit, on se rend compte que l'attentat du 13 novembre ou de Charlie Hebdo, ça reste encore à peu près dans les têtes, mais l'attentat de Nice est complètement oublié. Et du fait d'avoir des commémorations, notamment pour les 10 ans, ça va peut-être rappeler aux gens qu'il y avait quand même eu 86 morts le 14 juillet 2016 et des milliers de victimes.
1: Propos recueillis par Mylène Debac et la France rend hommage aux victimes. Emmanuel Macron présidera demain une cérémonie. Le traditionnel feu d'artifice sera remplacé par 86 faisceaux lumineux projetés sur la mer en mémoire des victimes. Enfin en foot, le PSG tient peut-être sa première recrue de l'été. Le club parisien est en discussion très avancée avec Lucas Digne. Le latéral gauche de 32 ans, actuellement à la Coupe du Monde avec les Bleus, pourrait revenir à Paris 10 ans après son départ. Aston Villa réclamerait environ 12 millions d'euros. Voilà pour l'actualité. Excellente fin de journée à tous.
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0: Bonjour à toutes et à tous, bienvenue dans le 7e épisode du Beau Rôle, le podcast où les textes prennent vie. Aujourd'hui, on s'attaque à une question aussi ancienne que brûlante, pourquoi obéit-on ? Pourquoi des peuples entiers acceptent-ils de se soumettre à un pouvoir, même injuste, même tyrannique ? Et c'est Étienne de la Boétie qui a tenté d'y répondre. Écrit en 1576 par un jeune homme de 18 ans, le discours de la servitude volontaire est un texte à la fois philosophique, politique et poétique. Il interroge notre rapport au pouvoir et à la liberté avec une lucidité troublante et surtout, toujours d'actualité, plus de 4 siècles après. L'extrait que vous allez entendre a été légèrement coupé, mais il en conserve toute la force, celle d'une parole insoumise, d'un regard aigu porté sur les mécanismes du pouvoir et d'un appel à la liberté. Pour le moment, je voudrais seulement comprendre comment il se peut que tant d'hommes, tant de bourgs, tant de villes, tant de nations supportent quelquefois un tyran, seul, qui n'a de puissance que celle qu'il lui donne, qui n'a pouvoir de leur nuire qu'autant qu'ils veulent bien l'endurer, et qui ne pourrait leur faire aucun mal s'il n'aimait mieux tout souffrir de lui que de le contredire. Chose vraiment étonnante, et pourtant si commune qu'il faut plutôt en gémir que s'en ébahir, de voir 1 million d'hommes misérablement asservis, la tête sous le joug, non qu'ils y soient contraints par une force majeure, mais parce qu'ils sont fascinés et pour ainsi dire ensorcelés par le seul nom d'un, qu'ils ne devraient pas redouter puisqu'il est seul, ni aimer puisqu'il est envers eux tous inhumain et cruel. Telle est pourtant la faiblesse des hommes, contraints à l'obéissance, obligés de temporiser, ils ne peuvent pas être toujours les plus forts. Si donc une nation, contrainte par la force des armes, est soumise au pouvoir d'un seul, comme la cité d'Athènes le fut à la domination des 30 tyrans, il ne faut pas s'étonner qu'elle serve, mais bien le déplorer. Ou plutôt, ne s'en étonner ni ne s'en plaindre, mais supporter le malheur avec patience et se réserver pour un avenir meilleur. Il est raisonnable d'aimer la vertu, d'estimer les belles actions, d'être reconnaissant pour les bienfaits reçus, et de réduire souvent notre propre bien-être pour accroître l'honneur et l'avantage de ceux que nous aimons et qui méritent d'être aimés. Si donc les habitants d'un pays trouvent parmi eux un de ces hommes rares qui leur ait donné des preuves d'une grande prévoyance pour les sauvegarder, d'une grande hardiesse pour les défendre, d'une grande prudence pour les gouverner, s'il s'habitue à la longue à lui obéir et à se fier à lui jusqu'à lui accorder une certaine suprématie, je ne sais s'il serait sage de l'enlever de là où il faisait bien pour le placer là où il pourra faire mal. Il semble en effet naturel d'avoir de la bonté pour celui qui nous a procuré du bien et de ne pas en craindre un mal. Mais ô grand Dieu, qu'est donc cela ? Comment appellerons-nous ce malheur ? Quel est ce vice horrible de voir un nombre infini d'hommes non seulement obéir, mais servir, non pas être gouvernés, mais être tyrannisés, n'ayant ni bien, ni parents, ni enfants, ni leur vie même qui soit à eux. De les voir souffrir, les rapines, les paillardises, les cruautés, non d'une armée, non d'un camp barbare contre lesquels chacun devrait défendre son sang et sa vie, mais d'un seul. Si 2, si 3, si 4, 7 à un seul, c'est étrange, mais toutefois possible. On pourrait peut-être dire avec raison, c'est faute de cœur. Mais si 100, si 1000 souffrent l'oppression d'un seul, dira-t-on encore qu'ils n'osent pas s'en prendre à lui, ou qu'ils ne le veulent pas, et que ce n'est pas couardise, mais plutôt mépris ou dédain ? Enfin, si l'on voit non pas 100, non pas 1000 hommes, mais 100 pays, 1000 villes, 1 million d'hommes ne pas assaillir celui qui les traite tous comme autant de serfs et d'esclaves, comment qualifierons-nous cela ? Est-ce lâcheté ? Mais tous les vices ont des bornes qu'ils ne peuvent pas dépasser. Qu'on mette face à face 50 000 hommes en armes. Qu'on les range en bataille, qu'ils en viennent aux mains. Les uns libres combattent pour leur liberté, les autres combattent pour la leur ravir. Auxquels promettez-vous la victoire ? Lesquels iront le plus courageusement au combat ? Ceux qui espèrent pour récompense le maintien de leur liberté ? Ou ceux qui n'attendent pour salaire des coups qu'ils donnent et qu'ils reçoivent que la servitude d'autrui ? Les uns ont toujours devant les yeux le bonheur de leur vie passée et l'attente d'un bien-être égal pour l'avenir. Ils pensent moins à ce qu'ils endurent le temps d'une bataille qu'à ce qu'ils endureraient vaincus, eux, leurs enfants et toute leur postérité. Les autres n'ont pour aiguillon qu'une petite pointe de convoitise qui s'émousse soudain contre le danger et dont l'ardeur s'éteint dans le sang de leur première blessure. C'est le peuple qui s'asservit et qui se coupe la gorge, qui, pouvant choisir d'être soumis ou d'être libre, repousse la liberté et prend le joug, qui consent à son mal, ou plutôt qui le recherche. S'il lui coûtait quelque chose pour recouvrer sa liberté, je ne l'empresserais pas, même si ce qu'il doit avoir le plus à cœur est de rentrer dans ses droits naturels et, pour ainsi dire, de bête redevenir homme. Pauvres gens misérables, peuples insensés, nations opiniâtres à votre mal et aveugles à votre bien. Ce maître n'a pourtant que deux yeux, deux mains, un corps, et rien de plus que n'a le dernier des habitants du nombre infini de nos villes. Ce qu'il a de plus, ce sont les moyens que vous lui fournissez pour vous détruire. D'où tire-t-il tous ces yeux qui vous épient, si ce n'est de vous? Comment a-t-il tant de mains pour vous frapper, s'il ne vous les emprunte? Les pieds dont il foule vos cités ne sont-ils pas aussi les vôtres? A-t-il pouvoir sur vous qui ne soit de vous-même? Comment oserait-il vous assaillir s'il n'était d'intelligence avec vous? Quel mal pourrait-il vous faire si vous n'étiez les receleurs du larron qui vous pille, les complices du meurtrier qui vous tue et les traîtres de vous-même? Vous semez vos champs pour qu'ils les dévastent, vous meublez et remplissez vos maisons pour fournir ses pilleries, vous élevez vos filles afin qu'ils puissent assouvir sa luxure. Vous nourrissez vos enfants pour qu'ils en fassent des soldats dans le meilleur des cas, pour qu'ils les mènent à la guerre, à la boucherie, qu'ils les rendent ministres de ses convoitises et exécuteurs de ses vengeances. Vous vous usez à la peine afin qu'ils puissent se mignarder dans ses délices et se vautrer dans ses sales plaisirs. Vous vous affaiblissez afin qu'ils soient plus forts et qu'ils vous tiennent plus rudement la bride plus courte. Et de tant d'indignité que les bêtes elles-mêmes ne supporteraient pas si elles les sentaient. Vous pourriez vous délivrer si vous essayez. Même pas de vous délivrer, seulement de le vouloir. Soyez résolu à ne plus servir, et vous voilà libre. C'est tout pour aujourd'hui. Si tu as envie de lire l'ensemble du discours, je t'invite à te rendre chez ton libraire préféré ou sur internet. Merci d'avoir écouté ce 7e épisode du Beau Rôle. Si ça t'a plu, n'hésite pas à t'abonner, à liker et à partager autour de toi. On se retrouve très vite pour une nouvelle histoire. Salut!
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0: L'essentiel de l'actualité, le feu en forêt de Fontainebleau continue de progresser. Près de 1000 hectares déjà partis en fumée depuis dimanche, ce qui en fait l'un des plus importants incendies de la moitié nord de la France depuis 2006. Plus de 800 pompiers, épaulés par des canadairs et des hélicoptères bombardiers d'eau, restent mobilisés. Le feu n'est pas fixé et les autorités évoquent la piste d'un incendie volontaire. La vague de chaleur, elle, recule légèrement en France. 26 départements seront placés en vigilance rouge pour la canicule ce mardi. Une baisse très progressive des températures sur la façade atlantique. Mais le mercure devrait tout de même frôler les 40 degrés en Île-de-France et dans le centre. Une Française figure parmi les premières victimes identifiées de l'incendie meurtrier qui a frappé l'Andalousie en Espagne. Stéphanie Navarro était enseignante dans le Vaucluse. Son mari a réussi à échapper aux flammes. Les autorités ont également confirmé la mort de deux Britanniques, d'une Américaine, d'un Belge et d'un Espagnol. Et puis une minute de silence sera observée mardi soir lors du match France-Espagne en hommage aux victimes de l'attentat du 14 juillet 2016 sur la promenade des Anglais. C'était il y a 10 ans. Éric Ciotti, maire de Nice, en avait fait la demande. Elle a été acceptée par la FIFA.
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2: L'essentiel de l'actualité, le feu en forêt de Fontainebleau continue de progresser. Près de 1000 hectares déjà partis en fumée depuis dimanche, ce qui en fait l'un des plus importants incendies de la moitié nord de la France depuis 2006. Plus de 800 pompiers, épaulés par des canadairs et des hélicoptères bombardiers d'eau, restent mobilisés. Le feu n'est pas fixé et les autorités évoquent la piste d'un incendie volontaire. La vague de chaleur, elle, recule légèrement en France. 26 départements seront placés en vigilance rouge pour la canicule ce mardi. Une baisse très progressive des températures sur la façade atlantique. Mais le mercure devrait tout de même frôler les 40 degrés en Île-de-France et dans le centre. Une Française figure parmi les premières victimes identifiées de l'incendie meurtrier qui a frappé l'Andalousie en Espagne. Stéphanie Navarro était enseignante dans le Vaucluse. Son mari a réussi à échapper aux flammes. Les autorités ont également confirmé la mort de deux Britanniques, d'une Américaine, d'un Belge et d'un Espagnol. Et puis une minute de silence sera observée mardi soir lors du match France-Espagne en hommage aux victimes de l'attentat du 14 juillet 2016 sur la promenade des Anglais. C'était il y a 10 ans. Éric Ciotti, maire de Nice, en avait fait la demande. Elle a été acceptée par la FIFA.
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1: L'essentiel de l'actualité, le feu en forêt de Fontainebleau continue de progresser. Près de 1000 hectares déjà partis en fumée depuis dimanche, ce qui en fait l'un des plus importants incendies de la moitié nord de la France depuis 2006. Plus de 800 pompiers, épaulés par des canadairs et des hélicoptères bombardiers d'eau, restent mobilisés. Le feu n'est pas fixé et les autorités évoquent la piste d'un incendie volontaire. La vague de chaleur, elle, recule légèrement en France.

0: 26 départements seront placés en vigilance rouge pour la canicule ce mardi. Une baisse très progressive des températures sur la façade atlantique. Mais le mercure devrait tout de même frôler les 40 degrés en Île-de-France et dans le centre. Une Française figure parmi les premières victimes identifiées de l'incendie meurtrier qui a frappé l'Andalousie en Espagne. Stéphanie Navarro était enseignante dans le Vaucluse. Son mari a réussi à échapper aux flammes. Les autorités ont également confirmé la mort de deux Britanniques, d'une Américaine, d'un Belge et d'un Espagnol. Et puis une minute de silence sera observée mardi soir lors du match France-Espagne en hommage aux victimes de l'attentat du 14 juillet 2016 sur la promenade des Anglais. C'était il y a 10 ans. Éric Ciotti, maire de Nice, en avait fait la demande. Elle a été acceptée par la FIFA.
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0: Yes, yes, yes, nous sommes back, Vibes Accom Radio Show est back sur Radio RGB sur le 99.2 FM si vous nous suivez dans le Val d'Oise ou pas loin. Et bien sûr si vous nous suivez depuis les quatre coins du monde, depuis le www.radiorgb.net, Vibes Accom Radio Show, on est ensemble tous les vendredis de 20h à 22h, voire 23h si affinité. Ça fait 13 ans que ça dure. Aujourd'hui une émission inédite, ce sera d'ailleurs la dernière de la saison, avant de vous retrouver en septembre avec plein de guests, plein de bons sons, bien sûr, avec la sacoche et la box bien remplies. Pour l'instant, dernière émission de l'année, et on est ravis d'avoir des invités comme chaque semaine, des invités de qualité, car on retrouvera en interview en deuxième partie le talentueux chanteur Lion John, qui est déjà avec nous dans les studios, mais pas que, puisque avec lui Selecta Aya sera là, Selecta Aya du Haileman Sound System. On parlera un petit peu de leur parcours, de leur actualité. Et puis ben voilà, Selecta Aya nous a même gratifié d'une petite sélection, donc une fois n'est pas coutume, c'est lui qui va attaquer la première heure en musique. Donc voilà, Vibes Accom Radio Show, on est sur RGB, liberté, diversité, proximité sur le 99.2 FM avec Selecta Aya. Quand tu veux en fait.
1: Yes, I give thanks.
0: On t'entend. Yes, je vous laisse en très bonne compagnie sur la FM.
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Isla Manson, Bondi Control, Selecta Aya alongside Lion John, listen it. 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